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0: Il est 5 heures.
1: Bonne nuit à tous, Julie Buron pour ces informations. Les suites de cet important incendie qui s'est déclaré ce lundi dans un entrepôt de textiles à Tubize en raison de la possible toxicité des fumées, notamment liée à la présence de particules d'amiante. Les habitants de Tubize et des communes voisines ont été invités à rester confinés à l'intérieur, à maintenir portes et fenêtres fermées et à éviter tout déplacement inutile. Les entités de Halle, Lembeek, Braine-le-Comte, Ittre et Rebec sont concernées. Sur le site de l'incendie, les pompiers luttaient toujours contre les flammes ce lundi soir. La structure métallique du bâtiment s'est effondrée et le feu est toujours actif sous les décombres. Un hélicoptère de la police fédérale est venu en renfort pour s'approvisionner en eau dans le canal pour ensuite la larguer sur le feu. Au niveau judiciaire, le parquet du Brabant Wallon privilégie actuellement la thèse de l'accident. Ce mardi, les écoles et les crèches de la commune de Tubize seront fermées. Un jeune de 17 ans, dans un état critique après être tombé ce lundi dans le canal de Willebroek à Grimbergen en Brabant flamand. À ce stade, on ne sait pas pourquoi il est tombé dans le canal. Les secours sont arrivés rapidement sur les lieux. Le garçon a été sorti de l'eau peu après. Il a ensuite été transporté à l'hôpital dans un état critique. Les circonstances de l'incident font l'objet d'une enquête. Deux adolescents de 15 et 16 ans placés en garde à vue à Rennes, en Bretagne. Ils sont interrogés dans le cadre de l'enquête sur la mort d'un enfant de 11 ans. Son corps a été retrouvé hier, une serviette nouée autour du cou. L'autopsie doit déterminer si l'étranglement est à l'origine du décès. En tennis, Raphaël Collignon a passé le cap du premier tour des internationaux de France à Roland-Garros. Le Liégeois a battu en 3-7 l'Australien Alexander Vukic, 6-3, 6-3, 7-6. L'Américain Ben Shelton, 5e mondial, sera son prochain adversaire. Elise Mertens, elle aussi, s'est imposée au premier tour de Roland-Garros. La Belge, 23e mondiale, a battu l'Allemande Tatiana Maria. Victoire en 2-7, 7-5, 6-0. Au prochain tour, Elise Mertens affrontera la Polonaise Maya Szwalinska. C'est tout pour ces informations. Merci de nous écouter.
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5: On est le mardi 26 mai, bienvenue dans ce best-of du réveil de Typique. Comme chaque jour entre 5 et 6, on va réécouter les meilleurs moments passés avec Audrey et Gaëtan dans l'émission. On va aussi émerger tranquillement les amis avec un maximum de good music. La suite avec The

0: Bon début de journée, bon réveil avec nous sur Typique avant de poursuivre avec un petit morceau de Christina Aguilera. Première séquence best-of de la journée.
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0: Petite info de derrière les fagots, la star de la couverture du célèbre calendrier des prêtres sexy vient d'avouer qu'il n'a jamais été curé et qu'il avait juste mis une soutane pour rigoler un peu quand il avait 17 ans.
2: La boulette.
3: Oups, la boulette.
4: Ouais, la grosse boulette revient à un mannequin de calendrier sexy qui a révélé un grand secret.
5: Bah, c'est parce que pendant des années, en fait, il y a un visage qui trônait sur, on va dire, un objet souvenir qui est un peu typique à Rome. En fait, ça me fait rire, il y a un calendrier de prêtre sexy.
4: Tu savais? J'adore, non?
5: J'ai jamais vu, parce que moi je suis déjà allée à Rome, j'ai jamais vu ce calendrier. Et en fait, si tu veux, il y avait dans ce calendrier Giovanni Galizia, qui a longtemps été présenté comme un peu la star du calendrier, sauf que il vient de révéler qu'en fait, il n'a jamais été prêtre. Mensonge. Ah oui, là, il y a la Repubblica qui...
4: Qui est le journal local. Hein.
5: Ouais, il évoque un peu le journal que tout le monde dit là-bas, qui a donc révélé qu'effectivement, il n'était pas prêtre et qu'il avait besoin de... Alors, ils l'ont eu en interview, il a dit justement qu'il avait besoin de se repentir et de dire la vérité et de dire qu'effectivement, bah, depuis 23 ans, c'était un gros bobard et qu'en fait, il était Stuart dans la vie.
4: Ah oui, ok, oui, non, complètement différent. Mais ceci dit, je vois mal les prêtres faire des calendriers sexy.
5: Si, parce que dedans, il y a des vrais prêtres.
4: Ah, il y a des vrais
5: prêtres. Ah oui, il y en a des vrais.
4: Ouais.
5: C'est juste que lui, il a menti. Il a dit qu'il était prêtre, sauf qu'il était Stuart. Et donc, ils se sont dit, c'est pas grave, ça passe bien dans le calendrier. Ils l'ont tapé dans le calendrier. Donc, depuis des années, les Italiens et les touristes qui achètent le calendrier pensent que c'est un prêtre et ce n'est pas un prêtre.
4: Eh bien, écoute, ici, en Belgique, on a aussi du buzz dernièrement, puisqu'il y a l'abbé de Maretsu qui a fait le buzz avec ceci. Écoutez, on l'avait rencontré d'ailleurs quand on était allé vendre les spéculoos à Maretsu. Il est super gentil, le père Mathieu.
6: Je peux vous poser une question?
7: Oui.
6: Qu'est-ce que vous écoutez?
7: Oui, One Piece de Patrick Guilherme.
6: Wow.
7: Il sera à Maretsu les 28 et 29 août.
6: Mais non.
5: J'adore.
4: Donc en fait, Padre Guilherme, c'est un prêtre qui passera par l'abbaye de Maretsu en août. Padre Guilherme, c'est une star parmi les DJ.
5: Non mais c'est fou.
4: Mais il est prêtre.
5: Mais il est prêtre. Mais ça m'étonne parce que moi je pensais qu'il pouvait pas faire ça. Tu vois, tu peux pas faire un business. C'est comme, comment elle s'appelait la sœur Dominique.
4: Dominique.
5: Comment elle s'appelait? Sœur Sourire. Mais non, pas
4: si,
5: Sourire.
4: Si.
5: T'es sûr?
4: Si, c'est comme ça qu'on l'appelait, Sœur Sourire.
5: Elle a fait limite un album. Hein.
4: Oui, mais c'est vrai. Mais alors, je t'explique. Padre Guilherme, il fait ça. Et en fait,
5: j'adore, ça n'a rien à voir avec
4: avec l'église, non.
5: La sœur qui jouait de la guitare tout tranquille, qu'est-ce qu'il a lui?
4: En fait, Padre Guilherme, c'est un prêtre portugais, il a eu pour idée de commencer de mixer.
5: Mais c'est génial.
4: Pour financer sa paroisse.
5: Mais attends, mais c'est énorme. Le gars, il est DJ et c'est lui qui mixe vraiment des platines.
4: Ah oui, il mixe vraiment et alors depuis, c'est devenu une institution. Le gars, c'est devenu une star parmi les DJ. Il fait des tournées dernièrement. Il s'est produit devant 25 000 personnes au Chili.
5: Mais je trouve ça dingue.
4: C'est un truc de fou.
5: Mais tu sais que t'as des... Mais c'est punaise, enfin, ça me fascine.
4: Écoute.
5: Oui, parce que c'est ça, moi j'avais vu que...
4: Il y a des chants religieux.
5: Ouais. Il met des prières qui sont mixées. Mais tu sais que chez nous, on a un DJ belge qui a fait ça aussi, DJ Furax.
4: Ah oui, DJ Furax, il a remixé.
5: Un truc en français, regarde. Ça part en couille après, j'adore.
4: On l'embrasse, Furax.
5: T'imagines, t'es à la messe et puis t'as ça.
4: Ouais, non, c'est incroyable.
5: Il y aurait peut-être plus de monde.
4: Mais non, c'est clair. Et puis, non, mais c'est ce qu'il veut faire. Le Padre Guilherme, le prêtre portugais qui mixe, il veut ramener plus de monde à l'église, mais surtout, il veut transmettre des messages de paix partout dans le monde.
5: Mais ça, c'est bien,
4: beau.
5: Cela dit.
4: C'est beau.
5: Mais bon, je suis pas sûr que les hautes instances de la religion voient ça d'un bon oeil,
4: si. Ouais, si. Si c'est bienveillant et que c'est un message de paix, finalement.
5: Ouais, c'est vrai.
4: Et la musique, ça véhicule la paix.
5: Mais attends, je trouve ça génial. Et donc, il sera en Belgique
4: le 28 août pour écouter ça. Oh là là,
5: et moi, j'ai trop envie d'y aller.
4: Tu sais quoi?
5: Juste pour le voir derrière les platines.
4: Moi, je vais prendre mes places.
5: Vas-y, viens, on y va.
4: Ah, j'y vais. Moi, je veux voir ce prêtre. Il sera à Tomorrowland, je crois, aussi.
5: Mais non, il va pas vers Tomorrowland.
4: Ah non, si, je te jure.
5: Mais c'est une blague, à côté des grands DJ du monde.
4: Derrière les platines, le gars, il kiffe comme si c'était David Guetta. Mais c'est devenu un David Guetta et il produit ses propres sons.
5: Mais je trouve ça génial. Écoute, ma foi, ma va.
4: C'est le cas de le dire.
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0: C'est le best-of du réveil de Typique, comme tous les jours entre 5 et 6. Avant de retrouver Gaëtan et Audrey, on va déjà se mettre dans l'ambiance de l'émission en réécoutant quelques bons moments passés avec eux. On va aussi démarrer ce mardi matin avec la crème de la playlist de Typique. Camille Yembe était notre invitée vendredi dernier à l'occasion de la sortie de son premier album, Jeune et laide.
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2: La nouvelle sensation de la pop belge, Camille Yembe. Bonjour Camille.
3: Salut Camille.
4: Hello.
3: Comment ça va ce matin?
4: Au top, franchement au top. Ouais.
2: Alors Camille, quel chemin, mais quel chemin parcouru à même pas 30 ans, un premier EP, Plastique, salué par la critique, même par Stromae aussi, c'est quand même la grande classe.
3: Il avait carrément dit qu'il fallait aller t'écouter, quoi. Enfin, c'est classe, quoi.
4: Ouais, vraiment, c'est trop classe.
3: C'est ouf.
4: J'aurais pas pu imaginer un meilleur boost.
2: T'as fait un carton dans les médias, sur scène, dans les plus grands festivals, et notamment avec ceci.
3: Qu'on a beaucoup écouté d'ailleurs sur Typique et en boucle, hein, franchement.
2: À fond.
3: On adore.
2: Moi, j'adore.
3: Et c'est vrai qu'on t'a découvert dans la semaine de la musique belge sur Typique. On aime bien faire découvrir des artistes belges et tu en faisais partie. Et donc aujourd'hui, tu sors ton premier album qui raconte d'ailleurs un peu ton parcours atypique, bah, qui est le tien. Ça s'appelle Jeune et laide. Mm-hmm. Pourquoi ce titre-là?
4: Parce que déjà, je parle de ma jeunesse dans le projet intégralement. Et puis, parce que dès qu'on pense à la jeunesse, on pense à quelque chose de beau, de jeune et joli. On pense à la fougue, etc. Or, moi, voilà, quand je regarde ma jeunesse, je vois plutôt un truc cabossé, un peu dur. Et avant, j'en avais beaucoup honte de certains aspects de ma vie, dont la précarité et tout. Et je pense que le fait de mettre jeune et laide à côté du mot jeune directement, bah, ça crée un truc où peut-être je me sens digne et j'assume mon histoire. Donc il y a un truc, je pense, derrière, enfin, de dignité, je pense.
3: Puis ça va peut-être résonner auprès de certains jeunes aussi qui vivent la même chose, c'est
4: mais
3: vrai.
4: Forcément, parce que des fois on pense qu'on est tout seul et tout dans nos réalités, qu'on est tout seul dans nos malheurs et tout, mais en fait c'est hyper universel, ouais.
3: Et
4: ouais.
3: Justement, ton rapport avec la musique, parce que tu parlais de ton enfance, de ta jeunesse, comment ça s'est passé du coup Parce que tu disais, t'as eu une enfance un peu plus précaire.
4: Oui.
3: Et du coup, t'as pu avoir l'accès, je sais pas, à des cours de musique. Comment t'as fait pour te lancer?
4: Ben, j'aurais voulu, franchement, avoir accès à des cours et tout, mais non, je me plongeais un peu sur YouTube. J'essayais de gratter comme ça à la guitare, au piano, c'est comme ça que j'ai commencé à composer. Et j'écoutais beaucoup de bons textes, de Diams, de Charles Aznavour.
3: Tu t'es fait toute seule, quoi, autodidacte.
4: Ouais, vraiment, en fait, je me faisais un peu toute seule, ouais.
2: Ouais, c'est ça, autodidacte. Toi, c'était plutôt, tu regardais X Factor, La Nouvelle Star, passionné, c'est ça qui t'a fait rêver. Et puis, c'est le monde du rap, finalement. Finalement, qui t'a accueilli en premier dans les studios, c'est la première fois que tu t'es dit ça y est, c'est bon, je sais ce que je veux faire dans ma vie, j'ai ma place.
4: C'est vrai, ouais, c'est peut-être plus ce monde-là qui m'a déjà, rien que Gandhi, parce que c'est la première rencontre que j'ai eue dans le milieu artistique. Et puis je sais pas pourquoi c'est ce chemin-là qui s'est ouvert à moi facilement, peut-être pour l'écriture aussi. C'est plus vers là que j'ai écrit. Mais en réalité, moi, je savais déjà que je voulais faire de la pop, mais je pense que on arrive à un stade de nos générations où tous les genres se rencontrent, tu vois, en vrai.
2: Oui, il y a un brassage, hein, quand même, dans la musique.
4: Il y a un gros brassage, tu vois. Moi, je pense que je fais partie vraiment de ces générations-là où, dans mon projet, bah, t'entends qu'il y a des inspirations rap, qu'il y a des inspirations pop, des inspirations rock.
2: Ouais, t'as pas nécessairement envie de te caler sur un seul et unique style, quoi.
4: Non, et tu vois que c'est possible d'exister comme ça, de fonctionner comme ça. Quand tu vois Théodora, si t'écoutes son dernier album, honnêtement, il y a tout dedans. Et en fait, elle, c'est très incarné parce que c'est elle. Mmh. Donc, ouais.
3: Bah justement, ce premier album, il sonne aussi très toi. Et alors, tu parlais de rencontres, il y a une rencontre musicale aussi, je sais pas si vous connaissiez avant, mais sur cet album, il y a aussi un titre avec Lucène de Yakuza. Alors, comment ça s'est fait?
4: C'est en fait, déjà, Lou, je la connais parce qu'elle est de Bruxelles, j'admire beaucoup son travail, et c'est vrai que je cherchais en fait qui pouvait être sur mon album et faire sens par rapport à ce que je raconte. Et Luce, elle a une histoire un peu cabossée aussi. Donc c'est tout naturellement que je lui ai proposé. Et ce qui
3: aussi dans sa jeunesse, hein, je crois.
4: Ouais, dans sa jeunesse, elle a, à un moment donné, je pense qu'elle a vécu dans la rue et tout. Ouais. Donc elle a comme une vie assez rude. Et je trouve ça beau de la retrouver sur mon album qui parle de beaucoup de choses difficiles. Et ce qui est drôle, c'est que ce morceau-là, c'est elle qui l'a choisi. C'est-à-dire que je lui ai fait écouter des maquettes de l'album et c'est elle qui a dit qu'elle voulait poser sur celui-là. Donc,
3: Et pourquoi celui-là? Tu le sais, elle te l'a dit. Pourquoi c'est celui-là qui a résonné en elle?
4: C'est les accords l'ont touché, l'histoire l'a touché. On s'était beaucoup parlé avant ça. On parlait. Et puis, je sais pas, il y a eu un truc où elle a eu un coup de cœur pour ce morceau, pour ce que ça raconte. Ouais.
2: Camille, reste bien avec nous. On va t'écouter dans quelques instants puisque tu viendras nous interpréter Rien à fêter, single issu de ton premier album. Et puis, on te retrouvera aussi. Attention, ça c'est important. Hein. Ce sera le 3 juin pour ton Typique Live. C'est une des premières fois que tu joueras finalement ton album sur scène.
4: Exactement. Franchement, là, je vais être au début de la présentation de mon album sur scène. Donc, trop hâte.
2: Ah bah, vous allez pouvoir venir assister évidemment à Showcase. Showcase gratuit avec Typique. Rendez-vous maintenant sur l'app et le site RTBF Actu, page Typique. pour choper votre place. Reste bien avec nous et nous on revient dans quelques instants sur Tipeee.
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0: mardi, bon petit matin avec nous. On continue à se faire du bien avec du bon son. La suite avec Shepard et Geronimo sur Typique.
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0: Bonne matinée avec nous sur Typique. Bon réveil hein, si vous venez d'émerger. Damso arrive dans la suite avec Papa Pau. Avant de l'écouter, dernière séquence best-of de la journée.
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0: Dans sa dernière chronique, André De Marteau nous a donné son point de vue bien réaliste hein, sur la vie d'un papa bruxellois au volant.
2: Ça va André, tu vas bien?
3: Ça va les gars.

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5: Jeudi, c'est-à-dire. Le printemps. Moi, mon petit kiff, quand il fait beau, je sais pas c'est quoi votre kiff, mais moi, c'est les balades en voiture.
6: Ah, nous, c'est les barbecues. Ah ouais. On en a parlé depuis 6 heures.
5: Ah, mais t'inquiète, on va en parler. Parce qu'on va pas se mentir, les transports en commun, là, quand il fait une chaleur de dingue,
7: ouais.
5: Ça va pas ensemble. Ça, ouais. Quand t'as l'odeur de la gare du midi dans ton métro, c'est qu'il y a un souci quand même. Mais moi, en ce moment, j'ai peur d'utiliser ma voiture. J'adore hein, les balades en voiture, mais là, j'ai un peu peur parce que j'ai l'impression que dès que je la sors de chez moi, il y a Parking Brussels qui sont en embuscade. Mes moindres faits et gestes pour me mettre une amende, c'est dingue. Dès que t'es à l'arrêt, ils passent avec le radar. Là. Ouais, t'as même pas le temps d'aller chercher un ticket, que t'es déjà verbalisé. Paf, ça va vite, c'est Flash McQueen, les gars. Et la dernière fois, je les ai interpellés, j'ai baissé la vitre, je leur ai dit « Ok, je suis d'accord avec le principe, mais là, je suis à un feu rouge quand même, faut doser un petit peu. » C'est dingue, mais on n'est pas là pour parler du négatif. Là, il fait beau, ça sent le barbecue partout en Belgique. Il y a le pécule de vacances qui va bientôt tomber, les gars.
6: Ah oui, mais ça, c'est pas pour les indépendants, là, t'es gentil, mais...
5: Il y en a beaucoup, là, qui disent « Ah, pécule, il va faire du bien. On va se mettre bien, on va payer toutes nos amendes parking Brussels avec. » J'ai déjà des projets de fou. Non, mais je vous disais, moi, j'adore les balades en voiture quand il fait beau, et surtout, j'adore ouvrir le toit ouvrant.
6: Ah ouais.
5: Le toit ouvrant, c'est un peu la décapotable du pauvre, mais ça fait le taf. Moi je kiffe. C'est juste que je peux pas l'ouvrir quand je veux. Déjà, quand je suis avec ma femme, c'est mort parce que ça la décoiffe.
7: Hein, ouais, toi, ça risque pas.
5: Ouais, elle est de mauvaise humeur et tout, et elle me sort des phrases comme Gaëtan vient de dire. Elle fait, ouais, je sais que toi, t'as pas ce problème, mais pense aux autres. Oh, merde. Alors, figurez-vous que moi, quand je mets le toit ouvrant, je suis pas décoiffé, mais j'attrape des coups de soleil.
6: Ah bah ouais.
5: Ah oui, monsieur, oui, madame. Et alors, c'est pas grave, laissez-moi kiffer mon toit ouvrant. Et quand je suis avec mes enfants, pareil, je peux pas utiliser le toit ouvrant. Pourquoi, me direz-vous? Parce que ce sont eux qui contrôlent la playlist. Ah. Ouais, tout simplement. Un monopole digne des plus grandes organisations criminelles. Ouais, je peux pas mettre mes musiques. C'est un truc de dingue. Tu vois, je suis là. Ouais, excusez-moi, je peux mettre une petite musique. Non! On veut Shakira! Et ma fille qui rajoute, tu veux contrarier la famille? Mafieux, je suis là. Alors, moi, je me vois pas rouler dans Bruxelles, 30 km à l'heure, là, avec le toit ouvrant et la bande originale de Zootopie 2 à fond de balle dans la voiture. Comment get it up? Ah non, c'est horrible. Alors, la BO du film K-pop Demon Hunter en boucle. Ah, ils sont en roue libre avec ça. Papa, on peut écouter K-pop? Mais on l'a pas déjà écouté 276 fois aujourd'hui? Si, mais c'est pas grave.
6: C'est pas grave.
5: Si, c'est grave, quoi. Alors, ça va encore. Mais mon fils de 3 ans, lui, il a des goûts plus raffinés.
7: Ah,
5: en voiture, je te le dis. Sa chanson préférée, c'est Chicken Banana.
6: Oh non.
5: Tu connais?
6: Ah oui, Chicken Banana.
5: Qui connaissent pas, voilà. C'est une chanson où ils disent Chicken Banana en boucle. T'imagines, je tourne avec ça dans le quartier comme ça? Non, c'est impossible, quoi. Bref, c'est l'été ce week-end et ça sera probablement barbecue, piscine et terrasse pour beaucoup de gens. Mais sachez que, voilà. On n'aura aucun contrôle des baffles.
6: Ouais, et faites attention aux playlists, c'est important. Merci André.
5: Ah mais c'est dingue.
6: Bah, c'est vrai.
5: Vous connaissez Chicken Banana?
6: Bah, oui, sur les réseaux, ça tourne en boucle.
5: Ça tourne en boucle chez moi.
6: Mais ça n'a aucun sens, c'est vrai.
5: Et les 12 millions de vues, c'est mon fils.
6: Merci André. On te retrouve la semaine prochaine.
5: Bisous la famille.
6: Tu reviens nous voir et puis en attendant, on peut suivre tout ça sur Ovio en podcast.
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Le réveil de Typique, c'est dans quelques minutes. Jusqu'à 9h, vous ferez comme chaque jour avec Gaëtan et Audrey le plein de bonne humeur, le plein de good music et le plein de cadeaux. Passez la plus belle des matinées possibles sur Typique, bien entendu.

0: C'est reparti pour le réveil de Typique en ce mardi. J'espère que vous êtes en pleine forme. Bon réveil tout le monde, on est là jusqu'à 9h. 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Dans les 30 prochaines minutes, les 4 Size avec Gabriela. Il y aura Jessie J aussi avec Bang Bang. Et puis on va vous réveiller avec Bébé Rexha et New Religion, ça va bouger sur Typique. Bref, soyez les bienvenus. En attendant, à 6h, eh bien, on s'informe. L'essentiel de l'actu, c'est avec Mario. Bonjour Mario.
1: Bonjour Gaëtan, bonjour à tous. Le feu n'est toujours pas éteint à Tubize. Un important incendie est en cours depuis hier dans un entrepôt de textiles. Les pompiers restent mobilisés. Un hélicoptère est venu en renfort hier soir pour larguer de l'eau. En raison des fumées toxiques, les habitants de Tubize, Al, Lambeck, Braine-le-Comte, Ittre et Rebec sont invités à garder portes et fenêtres fermées. Les écoles et les crèches de Tubize resteront fermées également aujourd'hui. Ils ne lâchent rien, les profs restent mobilisés contre les réformes dans l'enseignement. Le vote du décret prévu demain est reporté d'une semaine, mais peu importe, le combat reprend après un long week-end, avec des grèves et des actions menées dans plusieurs établissements. Dans le Brabant wallon, par exemple, les syndicats vont aller frapper à la porte des députés du MR et des engagés. Les États-Unis ont frappé l'Iran. Washington dit avoir ciblé des sites de lancement de missiles et des embarcations iraniennes qui auraient tenté de poser des mines dans le détroit d'Hormuz. Une entorse au cessez-le-feu en cours, alors que les deux pays négocient toujours un accord de paix. Raphaël Collignon, qualifié pour le deuxième tour de Roland-Garros, premier match et première victoire sur la terre battue parisienne pour le Belge. Il s'impose contre l'Australien Alexander Vukic en 3-7. Et puis le décès de Pierre Denis, l'acteur français est mort à l'âge de 69 ans. Les amateurs de séries l'ont notamment vu dans Julie Lescaut, Une femme d'honneur ou encore Demain nous appartient. Pierre Denis est décédé des suite de la maladie de Charcot, maladie qui paralyse progressivement tous les muscles du corps.
0: Merci beaucoup Mario, retour de l'essentiel de l'actu dans une heure.
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3: Allez, côté météo, aujourd'hui, franchement, ça va être la playa.
0: Ah ben là, on va pouvoir allumer la clim.
3: Non, oui, par contre, si t'as la chance d'en avoir.
0: Ouais,
3: moi, je peux te dire que j'en ai pas, j'ai crevé de chaud, moi, cette nuit. Alors, je peux vous dire que les températures pour cette nuit, on sera autour des 12 à 14 degrés. Donc, ça passe.
0: Oui, oui.
3: Pour laisser ouvert, pour un petit peu s'aérer. En attendant, dans la journée, par contre, va faire très chaud. Hein, entre 27 et 32 degrés.
0: Ouais, j'ai vu, c'est la meilleure journée.
3: Mais il paraît que c'est même la plus chaude depuis très longtemps.
0: Ouais, c'est vrai, pour cette date-là, ouais.
3: Depuis qu'on prend les températures. Donc, tu vois, 32 degrés, ça va chauffer. Mais bon, profitez-en bien. Et puis, on pense à appeler mamie, papy, pour voir si tout va bien. On s'hydrate, on prend sa petite gourde, c'est important.
0: Merci pour ce conseil.
3: Vas-y, il faut appeler les anciens, voir s'ils vont bien, s'ils n'ont pas besoin de quelque chose.
0: C'est vrai.
3: De ravitaillement ou quoi, c'est important.
0: C'est vrai. Bon, sinon, il y a de la tension dans l'air entre deux artistes.
3: Oui, bah tu sais, parfois tout le monde ne peut pas s'entendre forcément.
0: Non.
3: Sauf que là, c'est, on va dire, Madonna qui s'est embrouillée avec une autre artiste, on vous dira qui c'est tout à l'heure.
0: Effectivement. Et puis là, tout de suite, c'est 4 Size qui arrive pour vous détendre ce matin, pour vous réveiller. C'est Gabriela, bienvenue tout le monde. Il est 6h03, très bon réveil avec nous.
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5: 6h09.

0: Et la musique, elle continue sur Tipeee ce matin. Bon mardi tout le monde, on se réveille. Allez, c'est parti. Jessie G, c'est ce qui arrive avec Bang Bang.
1: Eh ben, c'est parfait, un petit Bang Bang, c'est toujours sympa le matin.
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0: Oh, d'accord, mais d'abord tu dis bonjour. Et un bonjour délicat, hein, parce que je t'imagine.
1: J'allais dire un grand bonjour, mais bonjour tout le monde.
0: Bonjour. Allez, doucement.
1: Comment ça va?
0: Parce qu'après un long week-end comme ça, il faut bien redémarrer et se remettre dans le rythme. Et c'est vrai qu'on était bien là sur nos terrasses, barbecue.
1: Oh là là là.
0: J'ai vu tout le monde était avec les petites piscines gonflables et tout. On était bien là. Hein.
1: Tu sais quoi? J'ai l'impression d'être parti en vacances.
0: Eh ben, ça fait
1: tellement
0: bien.
1: C'était bien.
0: Mais c'est bien et on espère que vous avez cette même sensation ce matin. Mais c'est vrai que du coup, voilà, c'est difficile de.
1: Ouais, mais on est là, on s'occupe vraiment de tout. Hein.
0: Oui.
1: Donc ne vous inquiétez pas. T'as fait quoi ce week-end, toi?
0: Écoute, j'ai profité aussi. Voilà, je me suis baladée avec mon chéri. On a fait un petit week-end rien qu'à deux, tu vois.
1: Oh, trop bien.
0: Une fois, on s'est dit, on voit pas la famille, on voit pas les copains, on reste à deux.
1: Ah, ben c'est bien. Et ça vous a fait du bien?
0: Oui, ça nous a fait du bien.
1: T'es câlin ou câlino?
0: Comment tu parles? Ça nous a fait du bien. Et toi, ça t'a fait du bien?
1: Moi aussi, ça m'a fait du bien. Bon, sinon, on est le 26 mai et il y a 8 ans déjà, sortait le 5e volet des Pirates des Caraïbes, évidemment. C'est culte, hein.
0: Avec Johnny Depp.
1: Ah oui, c'est culte.
0: Ouais, j'adore. Bah, franchement, après, moi, j'ai accroché au 1, 2 et puis après, j'ai lâché, moi. Pas toi? T'as accroché à tout?
1: Non, j'ai pas accroché à tout, effectivement, moi aussi. Premier film et puis voilà.
0: Bon, après, on sait ce qui s'est passé avec Johnny Depp, hein. Il a été écarté du projet. Cause de problèmes perso, il y a
1: avec
0: eu un
1: Amber
0: jugement.
1: Heard.
0: Effectivement. Et donc, finalement, on s'est dit, comme il a été acquitté dans le procès, on s'est dit, il va revenir dans Pirates des Caraïbes.
1: Ah non, ouais, sauf qu'il n'y a apparemment aucune certitude que Johnny Depp revienne.
0: Bah, en fait, il y a un reboot complet, donc Pirates des Caraïbes 6, qui serait avancé en termes de projet. Donc, un tout nouveau film qui serait destiné à relancer un petit peu la franchise avec un casting qui serait rajeuni. Le scénario a été coécrit avec le créateur de la série The Last of Us pour les fans. Sauf que la mauvaise nouvelle, c'est que Johnny Depp n'en serait pas. Il serait pas dans
1: le
0: casting.
1: À la base, il voulait que Johnny Depp revienne, et puis finalement, il s'est ravisé. Il a dit que non. Finalement, le script ne permet pas que Johnny Depp revienne dans Pirates des Caraïbes. Et pourtant, moi, j'ai l'impression que c'est Johnny Depp qui faisait tout le film.
0: Bah c'est ça. Bah oui, c'est tu m'étonnes. T'imagines, c'est quand même un peu lui là.
1: Ah bah oui.
0: Jack Sparrow. Donc, on faudra
1: voir. Il est un gros personnage. Hein.
0: Ou alors, ils vont complètement revoir l'histoire. On verra. En tout cas, dès qu'on a la date de sortie de ce nouveau Pirates des Caraïbes, on vous dira.
1: En attendant, à 6h08, on est reparti en musique. C'est tout de suite avec JCJ.
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0: Elle était avec nous. C'était vendredi. Camille MB sera de la partie avec Rien à fêter. N'hésitez pas à réécouter tout ça sur Ovio. Il y aura aussi du Madonna, tiens.
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0: Ah bah oui, on vous parle des artistes qu'on vous diffuse ici à l'antenne de Typique. Et justement, Madonna, elle a fait une grosse sortie là sur ses réseaux sociaux.
2: Bah dis donc, elle a pas été sympa, Madonna, avec une autre artiste qu'on connaît bien sur Typique aussi. Charlie XCX, tout le monde voit qui c'est?
0: Bah oui, Charlie XCX, c'est elle.
2: Voilà, voilà. Alors, de base, elle s'entendait plutôt bien, hein, Madonna et Charlie XCX.
0: Ben oui, mais Madonna n'a jamais sa langue dans sa poche.
2: Sauf que Madonna, sur un dernier post Instagram, a fait référence à une réflexion que Charlie XCX a faite, puisqu'elle a expliqué que dans une interview que pour elle, le dance floor était mort, le style, tu vois.
0: Oui, on en avait parlé d'ailleurs dans le réveil de Typique.
2: Et donc, elle a un peu confirmé le truc en disant, bon, bah, tu sais quoi, tout ce qui est un peu boum-boum, ça marche plus. C'est le rock aujourd'hui qui fonctionne. Et d'ailleurs, c'est vrai que Charlie XCX, elle a un style très rock sur certains morceaux.
0: Oui, hein. Maintenant, elle a changé depuis qu'elle a dit effectivement que le rock était à la mode, elle a sorti ceci.
2: Donc ouais, elle a fait un grand virage quand même, ça n'a plus rien à voir avec ce qu'elle faisait avant, sauf que Madonna a mis sur Instagram que si son dance floor semblait mort, c'était peut-être parce qu'elle jouait de la mauvaise musique. Allez, boum, prends ça dans les dents de Madonna en plus, hein. Franchement, t'imagines, c'est la patronne carrément qui dit que si ça marche pas, c'est peut-être parce que tu fais de la merde, quoi, pour le dire clairement, hein, vulgairement.
0: Alors c'est assez bizarre parce que bon, c'est pas un grand clash non plus entre elles, mais elles n'ont jamais bossé ensemble et pourtant Madonna l'aime bien puisque quelques fois sur Instagram, elle a fait des vidéos dansant sur Charlie XCX.
2: Ah oui, et puis même elles ont posé ensemble pendant des événements de mode et tout. Enfin, franchement, il n'y avait pas l'air d'avoir de tension. Bon, bah après. Voilà, je pense que la petite réflexion de Madonna va passer moyen auprès de Charlie XCX, ça fait pas plaisir. Mais bon, en tout cas, elle s'en fout. Alors, mais comme voilà, elle va préparer de toute façon un album très rock. Il y a déjà un single là qu'on vous a fait.
0: Mais moi je pense que de toute façon les styles musicaux c'est un cycle. Il y a un moment on passe par le rock, par l'électro,
2: on
0: est passé par le hardstyle, par le country. Enfin, voilà.
2: Moi j'ai l'impression que pour le moment justement c'est un petit peu tout. Non, tu n'as pas l'impression qu'il n'y a pas un style en particulier?
0: Moi c'est la même impression que j'ai. Il n'y a pas un style qui émerge en particulier.
2: Bah, non.
0: L'année passée ou l'année d'avant c'était la country à fond, partout, tous les artistes le faisaient. Aujourd'hui, je sais pas trop.
2: Bah, on verra. On verra le style qui va être à la mode cet été. Moi, de toute façon, du moment que c'est caliente et que tu peux boire des cocktails dessus, c'est good.
0: On est bien d'accord. Ce qu'on vous propose, c'est de s'écouter justement un petit Madonna, ça fait longtemps, et on va s'écouter un petit Hung Up, et c'est sur Typique.

0: Je voulais parler avec Martine qui vient de rentrer dans le studio. Il
1: m'a mis assistant, ouais.
0: Il m'a mis un de ses vents magistral. J'étais en train de parler, j'ai pas vu que la porte était déjà refermée, qu'il était, il s'est barré. Bon, genre, j'étais en train de lui expliquer un truc sur ma pelouse, mais ça n'a pas l'air de le passionner.
1: Toi aussi.
0: Bon, allez, on va écouter Justin Bieber pour oublier ça. Ça va être bien, voilà. C'est bien mon histoire.
1: 6h26, bienvenue tout le monde, c'est le réveil de Typique, j'espère que vous allez bien, il y a Audrey qui est là.
0: Bah oui, bonjour.
1: Audrey, qu'est-ce qui se passe? Est-ce que je t'ai influencé sur...
0: Non, tu ne m'as pas influencé moi, tu as influencé mon mec avec tes conneries de pelouse là, parce que bon, pour ceux qui connaissent pas bien Gaëtan, il faut savoir son obsession number one, c'est sa pelouse.
1: Voilà. Oui, il faut que mon jardin soit au carré, tu vois, je suis assez maniaque.
0: Voilà, il a envie que ce soit bien... Que ça fasse tous les pieds, évoquer, voilà.
1: On n'y est pas encore.
0: Une bonne densité, tout ça. Et là, ce week-end, je vois mon mec à quatre pattes dans le jardin.
1: Je l'imagine déjà.
0: Oui, merci. Il faut savoir que mon mec n'est pas du tout jardinier, n'est pas du tout... Là, il s'en fout d'habitude des plantes et tout. Enfin, il est nul. Et là, je le vois à quatre pattes, je dis, qu'est-ce que tu fous? Il me dit, je tire sur l'herbe pour voir si les racines sont bien installées.
1: Ah oui, c'est comme ça qu'il les arrache parce que c'est des jeunes racines.
0: Oui, mais il était en train d'être à quatre pattes dans mon jardin, en train de regarder si les racines étaient... Mais qu'est-ce que c'est que votre obsession là? Faut se calmer maintenant avec le gazon. Stop!
1: En plus, il fait chaud là ce moment.
0: Oui. Alors, il dit, oh là là, il faut que j'arrose. Je me dis, arrête de me parler que de ça. Ça me saoule. Il me dit attention, et alors il regarde la météo, il me dit oulala, aujourd'hui 32 degrés, faut que j'arrose.
1: Ah, j'adore.
0: C'est pas possible.
1: Je kiffe.
0: Donc le premier qui me parle de jardin ce matin, ça va aller mal, même sur le WhatsApp. Vous allez arrêter de me saouler.
1: Ah, moi, il y a eu des tondeuses à gazon dans tous les sens, moi, ce week-end.
0: Ah non, mais c'est pas possible, quoi. Faut arrêter. Alors il me dit, j'ai envie de mettre des plantes, mais je ne sais pas quelles plantes je peux mettre. Je voudrais des trucs un peu grimpants. Je dis, mais qu'est-ce qu'il y a?
1: C'est quoi? On a une autre fan de jardinage
0: et
1: de potager surtout. C'est Mandy qui est là.
0: C'est pas possible.
1: Salut Mandy.
0: Ah non.
2: Salut.
1: Ça va?
0: Non, j'ai dit que le prochain qui parlait de jardin, ça allait aller mal.
1: Alors, la particularité de Mandy, c'est que t'es sortie à quelle heure pour faire ton potager?
2: Alors moi, je suis sortie à 5h30, plus ou moins, pour ouvrir la serre, pour retirer les protections d'escalade. Et puis, comme il fait chaud, c'est la meilleure période...
0: Et demi du matin pour retirer la protection
1: mais c'est parce que
0: des salades.
1: C'est à ce moment-là qu'il y a cette fameuse rosée du matin.
2: Voilà.
0: Mais c'est pas possible. Je vous admire, mais moi je préfère rester dans mon lit que de retirer les protections des salades à 5h30 du matin.
1: Mandy, c'est important de s'occuper correctement de sa salade.
2: Ah, c'est important de s'occuper de ses légumes tout court.
0: Cela dit, c'est vrai que ça doit être satisfaisant après de manger quelque chose que tu as produit de tes mains. Ça, c'est vrai que ça doit être bien.
2: Oui, et en plus, il y a plus de goût, c'est mieux. En tout cas, tu sais ce que tu manges.
0: Ah oui, c'est vrai. Bon, voilà. Si tu veux venir installer des salades chez moi et t'en occuper, je peux te mettre en relation avec mon mec. Visiblement, c'est sa nouvelle passion aussi, donc allez-y.
1: Mandy, sinon quoi?
2: Ça marche.
1: Quoi de prévu pour le restant de la journée, toi?
2: Alors, à 8h, j'ouvre le garage, parce que je travaille dans un garage automobile avec mon compagnon.
0: Trop chouette.
2: Franegoski.
0: C'est où le garage? C'est quoi? Fais ta pub, vas-y, c'est quoi le nom?
2: C'est Garage Rucoy.
0: D'accord.
2: À Franegoski, donc voilà.
0: C'est chouette ça, de travailler en couple comme ça, trop bien.
1: Ouais, trop bien.
2: Ah oui, c'est chouette.
1: Il va falloir affronter la chaleur au garage, en gros.
2: Oui, voilà, c'est pas toujours évident parce qu'il y a la chaleur du moteur, il y a la chaleur dans le garage. Mais bon, ça va, il y a des glaces, il y a du coca au frais. Donc
0: des petits glaçons et puis voilà.
1: Écoute, on passera boire un verre un de ces quatre.
0: À Fran Legossi, viens vous voir.
1: Exactement.
0: Bisous Mandy.
2: Ça marche.
1: Bisous Mandy, bon courage pour ta journée. Toi aussi.
2: Salut,
1: ciao. La suite, ça continue évidemment avec la grosse boulette du jour qui revient à une radio britannique.
0: Comment dire, qu'ils ont fait une énorme annonce à la radio qui a créé un tout petit problème. Normalement, c'était pas prévu comme ça.
1: Eh ben, on va en reparler en attendant.
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1: On file sur les routes RAS pour l'instant, du côté du trafic, c'est fluide, mais évidemment, on vous informera de vos conditions de circulation un peu plus tard. Là, c'est la musique qui est de retour.
0: C'est le petit Justin Bieber, c'est quand il était encore bébé, ça.
1: Oui, il est plus si bébé que ça d'ailleurs, il cartonne. Hein. Justin Bieber, What Do You Mean? Et juste derrière, ce sera Pierre Demar, ce sera du Belge.

0: Shakira dans quelques instants. Avec Zou, ce sera sur Tipeee à 6h35.
1: À la boulette.
2: Oups, la boulette.
0: En attendant, eh ben on vous partage la boulette du jour. Comme tous les jours, il y en a qui font l'actu, mais pas pour les bonnes raisons. Et là, ça concerne une radio britannique.
3: Eh ben comment dire, il y a une radio britannique qui a annoncé la mort du roi, alors que le roi n'est pas mort. Voilà, ça c'est un peu gênant.
0: Ouf,
3: donc
0: la boulette.
3: Voilà. Bah oui, il y a un message, tu sais, qui a été déclenché. Alors, je ne savais pas, mais il y a une procédure comme ça en Angleterre où chaque radio britannique, en fait, sont prêtes, au cas où le souverain décède, à balancer un message pour la population, pour prévenir que le roi vient de les quitter. Et donc, le message est parti en mode automatique, un peu comme ça. Et donc, ils ont dû présenter leurs excuses au roi Charles III et aux auditeurs aussi, hein, pour avoir annoncé par erreur la mort du souverain.
0: Tu sais comment s'appelle l'opération en général, parler de la mort d'un des membres de la famille royale, c'est l'opération London Bridge. En tout cas, ça avait été le cas pour la reine Elisabeth II.
3: Ils ont chacun un nom de pont, je pense.
0: Oui, c'est ça.
3: Qu'il leur est attribué. Et donc, en cas de... Arrête avec ta musique déprimante. Retire-moi ça.
0: Attends, mais un peu moins déprimante, alors.
3: on est bien là.
0: Attends, c'est une autre version.
3: Ah, c'est un peu plus... T'as trouvé plusieurs versions.
0: Ouais.
3: Ah oui, c'est remix ou quoi?
2: Remix.
3: Oh, c'est quoi ça? Voilà.
0: C'est plus fun, quoi.
3: Oh, bah d'un coup, oui, annoncer la mort là-dessus, ça change.
0: Et donc, du coup, ici en Belgique aussi, on a des procédures. Il y a déjà des biographies qui sont prêtes. Il y a déjà des reportages, des reportages radio, télé qui sont prêts en cas de...
3: Ouais, en fait, il y a une procédure en cas de décès pour une des cinq personnes suivantes. Donc, Albert II, c'est horrible. Paola, Philippe, Mathilde ou Elisabeth.
0: Et le reste, on s'en fout.
3: Ou Elisabeth. Mais c'est vrai que, oui, les autres, c'est vrai qu'ils ne sont pas dans la liste. Donc,
0: la procédure a été préparée avec le Palais Royal,
3: évidemment.
0: Avec le côté flamand des services publics belges, ouais. Et le côté wallon des services publics belges.
3: Et on a toute une compilation comme ça de plein d'archives au cas où qu'on peut ressortir comme ça, même à l'RTBF pour le JT ou quoi, mais qui concerne la vie de ces membres de la famille royale et qui d'ailleurs sont mis à jour régulièrement. Hein. C'est pas des vieux trucs qu'on a,
0: non.
3: C'est vraiment
0: c'est vrai.
3: Toute une pile de trucs prêts à l'emploi quoi, au cas où.
0: Et alors, est-ce que tu savais que la BBC avait annoncé une mort un peu spécialement?
3: Quoi, ils ont refait aussi le coup?
0: Alors, ce qui s'est passé, c'est qu'il y avait un morceau plutôt électro qui était diffusé à la radio.
3: Ouais.
0: Le morceau s'est coupé, il y a eu une annonce, et puis boum, c'est reparti en électro.
3: Ah, ils étaient en mode remix ou quoi?
0: Écoute.
3: Bonne ambiance.
0: Ah, pour l'instant, c'est la bonne ambiance.
4: Buckingham Palace has announced the death of Her Majesty Queen Elizabeth II.
0: Donc ils ont annoncé la mort de la reine Elisabeth II
3: et puis,
0: entre deux morceaux électro.
3: Et puis tu te dis, allez, c'est bon, là, le remix, il faut redémarrer, on est dans l'ambiance. Et par contre, il y a un truc que je savais pas, mais tu sais que les présentateurs là-bas, du coup, en Angleterre, pas chez nous, hein, ça je crois pas, mais ils ont l'obligation stricte d'avoir toujours un costume noir et une cravate noire à portée de main en permanence dans les studios,
0: au
3: cas où il y a un décès d'un des membres de la famille royale.
0: Ah oui, tout est super bien organisé.
3: Ouais, t'inquiète, ils sont préparés comme Jaja. En même temps, c'est vrai que le roi Charles, pas tout jeune non plus, hein, donc il faut se préparer. Hein.
0: Enfin, mais bon, non, attends.
3: Je veux dire, il est pas non plus.
0: Tout peut arriver. Hein,
3: mais ça, oui, de toute façon.
0: Arriver.
3: Oui.
0: Écoute, c'est de radio en tout cas.
3: Moi, je trouve qu'on a des sujets comme ça pour vous mettre une good vibe incroyable.
0: Le matin, c'est feel good quoi.
3: Voilà, c'est très feel good, tout ça. Comptez sur nous, on s'occupe de tout.
0: Mais tu sais quoi, Shakira va se charger du feel good là tout de suite. Elle va vous mettre de bonne humeur, c'est hyper positif, c'est Zou. En plus, c'est un extrait de Zootopie. Et donc, si vous êtes avec les enfants dans la voiture, profitez-en et montez le son. 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

0: je te sers un verre.
1: J'aime bien l'ambiance.
0: Bah ouais.
1: C'est très bar jazzy comme ça.
0: Exactement.
1: Sympa. Chouette. Bon, par contre, maintenant, hein, ça va bien deux secondes. On va se motiver. Et vu qu'il va faire très très chaud aujourd'hui, 32 degrés, eh ben moi je propose un petit température avec Chagopol.
0: C'est parfait.
1: C'est la base.
0: Yes. Et puis, dans quelques instants, tu nous partageras ton scroll parce que tu scrolles tous les jours pour nous ramener le meilleur des réseaux sociaux.
1: Oh oui, et là, je suis tombée sur une vidéo d'un petit groupe de danseurs dont le rêve vient de se réaliser. Et c'est grâce à Shakira, tout ça, on en parlera tout à l'heure.
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0: Pardon.
1: Voilà. Voilà à quoi j'ai droit hors antenne.
0: Tu préviens pas quand tu lèves les micros.
1: Voilà. Donc j'ai deux musiques, celle qui passe à la radio et celle d'Audrey.
0: Bah oui, bah quoi, on a le droit de chanter le matin pour se motiver.
1: C'est vrai, mais oui, évidemment. Et ça continue avec Lost Frequencies dans quelques instants. Toi, tu scrolles, hein, et tu scrolles bien tous les jours, et tu nous ramènes le meilleur des réseaux sociaux. Et là, t'es tombé sur Shakira.
0: Bah oui, écoute.
1: On se rappelle, ça c'était pour la Coupe du Monde en Afrique du Sud.
0: Ouais, c'est ça. Et là, elle vient de sortir un nouveau morceau qui s'appelle Die Die pour cette Coupe du Monde-ci. Qui est juste une tuerie qui cartonne. Et sur les réseaux sociaux, on voit que ça, de toute façon. Si vous scrollez un petit peu, il y a des vidéos de gens qui essayent de refaire la choré de Shakira. Et pas facile, hein. C'est pas la Macarena, hein, ça je peux te dire.
1: Non, celle-là, elle est compliquée. Ah, moi là... qui

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5: Ouais, ils ont filmé l'annonce. Il y a justement leur prof de danse, si tu veux, qui est venu leur annoncer.
6: Génial.
5: Que Shakira les invitait à participer au clip et à la cérémonie. Et ils étaient mais en fou
6: mais
5: fête totale.
6: Imagine 9-13 ans. Bah tu fais ça, t'es
5: tu danses
6: refait,
5: à la
6: quoi.
5: Coupe du Monde, t'imagines.
6: Ah
5: ou quoi,
6: ouais, non, c'est canon.
5: Voilà. Donc bravo à eux parce que c'est totalement mérité. Et c'est chouette de voir leur sourire, ils ont réalisé un de leurs rêves, c'est trop bien. Et c'est des petites vidéos comme ça sur les réseaux qui font du bien.
6: Exactement, c'était la belle histoire du jour qu'on voulait vous partager dans le réveil de Typique. Et en attendant, on vous partage aussi de la musique pour vous réveiller, Lost Frequencies.

0: Laura, c'est ce qu'on vous a prévu pour la suite pour ce mardi avec Mélodrama sur Typique.
1: On est mardi et le mardi, eh bien c'est Audrey qui teste des choses pour vous. Là, c'est pas vraiment toi qui vas tester, tu vas faire tester des choses à nos auditeurs.
0: Oh, tu sais, moi, il y a un truc qui m'a toujours fait marrer, qui sert à rien. Mais tu sais, dans les magazines, t'as des tests pour voir si t'es aigri, si t'es colérique, si tu vas être cocu bientôt. Si... t'as déjà fait ce genre de test?
1: Ben oui, comme tout le monde.
0: Tu dois répondre aux réponses, souvent c'est ABC. Tu dois choisir ouais. A, B ou C, et puis à la fin, t'as le résultat. Et ben là, j'ai trouvé un test pour voir si vous êtes aigri ce matin. Et donc, on va faire le test tous ensemble. Vous pourrez répondre aussi aux questions dans vos têtes, et puis je vous dirai le résultat et on fera le test ensemble.
1: Ouais, donc restez bien là, restez branchés, préparez une petite feuille de papier et on va compter les points dans quelques instants.
0: Et je peux vous dire qu'il y a des surprises parce que moi je pensais pas être quelqu'un d'aigri en règle générale.
1: Ah si, moi je peux te dire que
0: oui. Oh non, je suis pas aigri, c'est sûr. Tu vas m'énerver. Non, je suis pas aigri. Mais par contre, il y a des questions qui m'ont surpris, quoi.
1: Ouais, bah écoute, on voit ça dans quelques instants. Bougez pas. Il y a effectivement de la musique qui continue, c'est le réveil de Typique. On est là jusqu'à 9h.

0: On est ravis de vous accompagner. Très très bon mardi à vous.
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0: Ouais, voilà.
3: Ça va, on a le droit de rigoler facilement, non? Allez, les Pink Panthers, c'est ce qui arrive dans un instant sur Tipeee ce mardi. Et puis un souvenir aussi. Est-ce que vous vous souvenez de ça?
0: Oh ouais!
3: C'était une petite bombe, Kelly Rowland, qui arrive avec Work. Et puis il y aura Miles Smith aussi pour la suite de la musique.
0: Kelly Rowland qui arrive avec quoi? Avec Work.
3: Work, ouais, ça va. On commence pas avec ton anglais, hein. C'est bon. Hein. T'as compris ce que j'ai dit, hein. Work, c'est Work. Hein.
0: Oui, évidemment.
3: D'ailleurs, Rihanna dit Work. Elle dit pas Work.
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3: It's time for the actuality. Allez, un peu de sérieux, ça se passe avec Mario ce matin, on fait un tour de l'actu. Salut Mario.
5: Salut Audrey, bonjour à tous. Le feu n'est toujours pas éteint, tu bises. Un important incendie est en cours depuis hier dans un entrepôt de textiles. Les pompiers restent mobilisés. Un hélicoptère est venu en renfort hier soir pour larguer de l'eau. En raison des fumées toxiques, les habitants de Tubize, Hall, Lambeke, Braine-le-Comte, Ittre et Robeck sont invités à garder portes et fenêtres fermées. Les écoles et les crèches de Tubize resteront fermées également aujourd'hui. Ils ne lâchent rien, les profs restent mobilisés contre les réformes dans l'enseignement. Le vote du décret prévu demain est reporté d'une semaine, mais peu importe, le combat reprend après un long week-end avec des grèves et des actions menées dans plusieurs établissements. Dans le Brabant wallon, par exemple, les syndicats vont aller frapper à la porte des députés MR et engagés. Les États-Unis ont frappé l'Iran. Washington dit avoir ciblé des sites de lancement de missiles et des embarcations iraniennes qui auraient tenté de poser des mines dans le détroit d'Hormuz. Une entorse au cessez-le-feu en cours, alors que les deux pays négocient toujours un accord de paix. Sport tennis, Raphaël Collignon qualifié pour le deuxième tour de Roland-Garros. Premier match et première victoire sur terre battue parisienne pour le Belge. Il s'impose contre l'Australien Alexander Vukic en 3-7. Et puis on a appris le décès de Pierre Denis, l'acteur français mort à l'âge de 69 ans. Les amateurs de séries télé l'ont vu dans Julie Lescaut, Une femme d'honneur ou encore Demain nous appartient. Pierre Denis est décédé des suites de la maladie de Charcot, maladie qui paralyse progressivement tous les muscles du corps.
0: Merci beaucoup Mario, à dans une heure pour l'essentiel de l'actu.
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3: Et côté météo, aujourd'hui, bah franchement, c'est cool. Il va faire beau de nouveau, hein, ensoleillé toute la journée pour tout le monde.
0: Oh là là, ouais, ça va être parfait.
3: Et quand même assez chaud aussi, entre 27 et 32 degrés. D'ailleurs, on est déjà autour des 18 ce matin. Il fait très très doux et ça fait plaisir. Mais c'est vrai que cet après-midi, on pense à bien s'hydrater parce que ça va chauffer, comme on dit.
0: Bon, c'est parti, tous les mardis. Audrey vous propose de tester quelque chose pour vous.
3: Ouais, bah là, on va faire un petit test. Voilà, on a trouvé un test pour voir si vous êtes aigri. Vous allez jouer avec nous dans la voiture. Il y a 10 questions au total. Suffit de lever le doigt si on a une qui est bonne. Voilà, donc on fera le test tous ensemble.
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0: Les amis, dans quelques instants, on va jouer ensemble. 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
0: Bon, donc là, tu vas nous faire un petit test à nous, finalement, et à nos auditeurs, surtout.
1: De toute façon, c'est simple. Vous n'avez besoin que d'une main. Voilà, pour faire le test. Ça va ?
0: Et si vous êtes au volant, faites-le dans votre tête.
1: A priori, ça va le faire. Je vais vous poser au total 10 questions, d'accord ? Et vous devez lever un doigt si une affirmation vous concerne, d'accord ? Donc si vous avez au moins, à la fin du test, 5 doigts levés, ça veut dire que vous êtes aigri.
0: Et ben voilà, et on a pris pour ce test aussi notre journaliste, notre collègue Mario qui est là.
3: On lève n'importe quel doigt ?
1: N'importe quel doigt.
0: Voilà.
1: Et dans l'ordre que tu veux, tu peux lever le premier doigt que tu veux, d'accord ? Attention, déjà tu pourrais déjà enlever un pour ton arrogance.
0: Attention Mario, Audrey, vous êtes prêts ?
1: C'est parti pour la première question.
4: Lève un doigt si tu regardes mal les gens sans faire exprès.
1: Bah allez,
0: ouais. Okay.
1: Tout le monde le fait aussi. Toi tu lèves pas de doigt ? Toi tu lèves pas de doigt ?
0: Non,
1: bah, c'est vrai que ça tu fais pas ça.
0: Non, non, attention, deuxième question.
4: Lève un doigt si t'aimes pas parler le matin.
1: Bah, tu n'aimes pas parler le matin.
0: J'aime pas, dès que je me lève, j'aime pas parler le matin.
1: Bah, je t'explique, t'en as fait ton métier. Hein. Tu parles chaque matin de 6h à 9h.
0: Mais pas quand je me lève direct, tu vois.
1: Ah, il faut attendre un petit peu.
0: Ouais, donc je lève quand même un doigt.
1: Ok, ça fait combien de doigts chacun ?
3: Moi non.
1: Un doigt chacun.
0: Un doigt chacun.
1: Allez, attention. Vous aussi, vous le faites dans la voiture. Hein.
0: On continue.
4: Lève un doigt si le meilleur compliment que tu puisses faire, c'est je te tolère.
1: Oh non, la violence.
0: Ouais.
1: Non, ça va, personne ne lève un doigt ici.
0: Attention, on continue.
4: Lève un doigt si tu te plains au moins une fois par jour.
1: Ouais, ça, je lève un doigt. Bon. Ça fait... Toi, tu te plains pas ? Toi, tu te plains pas ?
0: Oh, tu m'as entendu me plaindre une fois par jour ?
1: Tu veux que j'appelle des témoins ?
0: Une fois par jour ? Non.
1: Si, menteur.
0: Allez, je lève un doigt.
1: Menteur voleur. Vas-y.
0: Attention.
4: Lève un doigt si tu as déjà dit c'était mieux avant.
0: Ouais, ça m'est déjà arrivé.
1: C'est un truc de boomer, ça.
0: Ouais, ouais.
1: Trois doigts chacun.
0: Ouais, c'est un truc de boomer.
1: Trois doigts chacun, on sait pas. Dites, vous nous direz à la fin combien vous avez eu de doigts. Hein.
0: Attends. On continue.
4: Lève un doigt si tu es agacé quand les gens rigolent fort en public.
1: Oh non, ça non, moi je.
0: Si, lève un doigt, arrête,
1: non,
0: c'est pas
1: dépend,
0: vrai.
1: Ça dépend, c'est parler pour rien dire que ça m'énerve. Mais rigoler, j'aime bien.
0: Tu peux lever un doigt rien que pour cette phrase.
1: Un demi-doigt alors.
0: Attention, on continue.
4: Lève un doigt si tu critiques facilement un collègue.
1: Ah ouais, moi, quasiment.
0: Ouais, clairement. Vous pouvez tous les deux lever un doigt.
1: On fait tous ça, non ?
0: Non, pas moi.
1: On fait pas genre. Hein.
0: Non, moi, je critique pas.
1: Mais t'es une concierge, c'est une blague.
0: T'es une concierge, mais je ne
1: critique
0: pas.
1: Lève ton doigt que je te dis.
0: Attention.
4: Lève un doigt si tu es froid avec les gens sans raison.
1: Ouais, allez, je lève. 5.
0: Ouais, bah oui.
1: T'as 5, ah, on a déjà 5, donc ça veut dire qu'on est aigri.
0: On
1: est déjà
0: foutu
1: avec Mario.
4: Lève un doigt si tu détestes les phrases banales comme il fait beau aujourd'hui.
0: 6.
1: Je suis en train d'exploser le record.
0: Le dernier.
4: Lève un doigt s'il t'arrive d'être la seule personne à ne pas rire à une blague.
0: Oh là. Ah ben vous êtes bien aigris tous les deux.
1: Attends,
0: 7 les gars.
1: 7 points chacun. Et toi t'étais à combien? T'étais à 4.
0: Moi je suis à 4.
1: Mais toi t'as pas été franc.
0: Mais moi,
1: non.
0: Pas aigri moi.
1: Non, t'es
0: plus positif que moi t'as pas.
1: T'es pas aigri, t'es mytho, c'est pas vrai. Bon, dites-nous vous c'était combien le score à la maison. On va voir si vous êtes aigri ou pas. Et on vous prendra à l'antenne. Vous viendrez papoter avec nous 0471 200 300.
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1: Et à 7h15, on va faire un point sur vos conditions de circulation. Bah, c'est vrai qu'aujourd'hui, il va faire bien chaud, pic de chaleur hein, aujourd'hui au programme. Donc clairement, faites attention sur la route. On pense peut-être à prendre une petite bouteille d'eau avec soi. Mais pour le reste, franchement, il n'y a pas vraiment de ralentissement à vous signaler ce matin. Juste quelques petits ralentissements entre Grand Vigard et Woluwe Saint-Etienne avec 10 minutes de perdu. Et de l'autre côté aussi, entre Ytre et Woluwe Saint-Etienne, là aussi, 10 minutes de perdu. Mais pour le reste, tout va bien.
0: J'adore les petits conseils d'Audrey. Pensez à prendre une petite bouteille d'eau dans la voiture.
1: T'as déjà été en plein bouchon sans petite bouteille d'eau?
0: Tu sais quoi, t'es une vraie maman.
1: Bah oui, et puis si vous pouvez prendre un petit cookie aussi, ça peut servir.

0: venu chercher un verre au bar?
1: Ah, pinaise, j'adore ce genre d'ambiance. Oh, le petit piano bar.
0: Ah oui, oui, tout à fait. C'est pour bien démarrer la soirée. La soirée du matin.
1: La soirée, la nuit, on sait plus trop où on est, mais bon, si. Oh, oh, attention, ça s'enjaille sur le piano. Bienvenue en tout cas, si vous venez de vous brancher, c'est un plaisir de vous accompagner. Comme chaque matin, c'est le réveil de Tipeee. Il y a Gaëtan qui est là au piano.
0: Salut.
1: À la guitare, on a Marion.
0: On a Audrey au saxophone.
1: Ouh, allez, c'est parti.
0: Ou à la flûte.
1: On n'attend plus que vous pour compléter l'équipe. Et puis la musique aussi continue sur Tipeee avec Angèle et What You Want.
0: En attendant, on va jouer ensemble. Et pour jouer avec nous, il y a Eva qui est là. Elle vient de Flémalle.
1: Et elle va
0: Salut
1: bien
0: Eva.
1: Elle va pas bien.
2: Bonjour, bonjour.
0: Ça va bien?
1: Ah, c'est une vanne de mardi.
2: Très bien, très bien, merci.
1: Ça va?
0: Personne qui l'a capté.
1: Non, mais c'est, je pense qu'il faut pas l'expliquer. On m'a toujours dit, si t'expliques une vanne, c'est qu'elle est vraiment nulle.
0: Il faut pas.
1: Donc on va pas insister. Hein.
0: Eva, tu fais quoi dans la vie?
2: On va pas insister. Ben, rien de spécial, à part m'occuper de mes enfants, de mes amis, de ma maison. J'ai 6 enfants, donc j'ai quoi de faire sur la journée.
0: Waouh, 6 enfants!
1: 6 enfants, my god.
0: Mais oui. Tu fais comment?
1: What? On va pas t'expliquer comment on fait les bébés.
2: Un peu d'organisation. Non, comment les faire, j'expliquerai pas, mais l'organisation, ça va.
1: Eh ben, t'es bien
0: courageuse. T'es une super maman. Eh ben, on comprend évidemment que tu t'occupes de tes enfants à fond. C'est super chouette ça, de pouvoir le faire.
1: C'est un boulot à plein temps.
0: Hein, oui, non, c'est clair.
2: En plus, chacun fait un sport, tout ça. Donc, entre le sport, le ménage, le linge, on s'embête pas.
0: Eh ben, écoute, tu vas peut-être pouvoir emmener toute cette petite tribu au lago du côté de Mons, un parc aquatique, si tu retrouves au moins deux mots manquants dans les chansons qu'on va te passer. Okay.
1: Il en faut juste deux et c'est déjà gagné. T'es prête pour le premier?
2: Je suis prête.
0: C'est parti. What you want?
2: On live?
0: Non.
1: Après, pour sa défense, on comprend pas grand-chose dans la chanson.
0: Non, non, non. Si.
2: Live?
0: Écoute, tu sais quoi? C'est un petit mot doux pour désigner.
1: Les bébés en anglais.
0: Ouais.
2: Baby.
0: Attends, on vérifie. Oh baby,
2: oh, baby.
0: Effectivement,
2: oh, baby.
0: C'était bien ça. Donc, première bonne réponse. Allez, on l'accepte.
1: On t'a aidé pour la première.
2: Oui,
1: On t'aide plus pour la deuxième. Hein. Allez,
0: c'est parti. Oh.
1: Encore baby.
2: It's fantastic.
0: Life in...
1: Non.
2: It's fantastic.
1: Non, c'est juste avant. Tu veux réécouter?
2: Oui. Like a plastic?
0: Ah, tu dis?
2: Like a plastic? I'm a Barbie girl in the
0: Barbie world. Like a plastic. Yes!
1: Eh ben voilà, mais c'est gagné. Tu repars avec tes 5 accès pour le lago à Mons pour aller faire un petit plouf dans la piscine du Grand Large. Félicitations.
2: Bah, grand, grand, grand merci. Je suis trop contente.
0: Eh ben avec grand, grand, grand plaisir. Tu reviens quand tu veux, Eva. Tu embrasses bien tous tes enfants pour nous, ok?
1: Salut, salut.
2: Avec grand plaisir. Merci à vous.
0: Bisous, amuse-toi bien.
2: Bisous,
0: et fais ta bon plouf quand il fera chaud. Et en attendant, nous, eh ben, on se fait justement le son d'Angèle. On vous l'a passé dans ce jeu. Ah bah on se la fait maintenant dans la playlist avec What You Want.

0: 7h29, Audrey n'est pas dans ce studio, non, parce qu'elle est partie dans le bureau avec notre assistant Martine pour se cacher, pour manger son petit-déj comme une vraie planquée.
1: Pas du tout.
0: Ça va, c'est bon?
1: Bah, j'étais en train de dire à Martine que je rêvais d'un Kinder Bueno et il m'a ramené un Kinder Bueno blanc.
0: Ouais, mais tu l'as mangé quand même.
1: Mais c'est pas pareil. C'est décevant.
0: Mark Ronson dans quelques instants.
1: Chacun ses petits problèmes du matin. Hein.
0: Oui, oui.
1: C'est comme que... quand tu vois la nuit, tu rêves le matin, tu dis je vais me faire une bonne petite tartine avec du choco et tout, puis là tu vas dans l'armoire, il n'y a plus de choco. Tu vois, c'est ce genre de trucs qui peuvent t'énerver le matin.
0: C'est horrible. Qu'est-ce qui vous énerve? Tiens, qu'est-ce qui vous énerve le plus le matin? Dites-le nous. 0471 200 300. Ça rejoindra notre sujet des gens aigris.
1: Ouais, bah moi c'est ça. C'est quand il n'y a plus de choco. Et alors quand il n'y a plus de maillot dans le frigo, ça c'est quelque chose qui me saoule.
0: Moi c'est si j'ai pas mon café.
1: Ah, ça
0: pas. J'ai pas le café,
1: oui.
0: Le matin. Alors là, je vraiment.
1: Un petit gremlin, ça, toi, c'était pas ton café.
0: Ah là, ouais, moi je démarre super mal. Et alors, le matin, faut pas me parler. Mais vraiment.
1: C'est pratique en animant une matinale.
0: Non, à partir de 6h, c'est bon. Mais quand je me lève, genre à 4h du mat, les 2h de 4h à 6h, faut pas me parler.
1: Mais t'es vraiment pas sympa, toi, en fait. Attends.
0: Mais non, j'économise mon énergie pour vous, les auditeurs, qui nous écoutez tous les jours entre 6h et 9h.
1: Ok, vu voilà. Comme ça, ça va.
0: Bonne excuse. Bon, sinon, dans quelques instants, aujourd'hui, on va recevoir Donnell Jacksman, les amis.
1: Ouais, on l'adore.
0: Trop bien.
1: On le suit sur les réseaux. Enfin, on adore son humour. Et je suis sûre qu'il va vous plaire aussi. On a la chance qu'il soit avec nous ce matin. Il s'est levé très très tôt.
0: Ouais.
1: On parlera de son nouveau spectacle.
0: Ouais, qui s'appelle Arrêtez ça. Ce sera dans quelques instants. Ne bougez pas. En attendant, il y a du Mark Ronson.
1: Et il y a tellement de trucs qu'on doit arrêter.
0: Oui, ça c'est clair.
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0: Williams, ce sera Beautiful.
1: Pas mal.
0: Ouais, ça va être tout bon. C'est un souvenir typique. En attendant, on a trop de la chance ce matin. Il nous fait marrer sur les réseaux sociaux. On reçoit ce matin Donnell Jacksman.
1: Salut Donnell.
2: Bonjour. Oui, Snoop était pas là, donc.
0: Ça va Donnell?
2: Ça va très bien, merci.
0: Alors, tu seras en Belgique le 21 novembre prochain pour ton spectacle Arrêtez ça. Ce sera au Village à Bruxelles. Et évidemment, bah, c'est pas la première fois que tu joues en Belgique. Ton public belge a un truc qui le différencie par rapport, par exemple, au public français?
2: Ouais, il comprend pas les blagues, donc c'est plus facile.
1: Mais... Oh. Mieux. Oh. Oh, que ça commence comme ça direct, tu veux la bagarre.
2: Moi, j'ai toujours été bien accueilli en Belgique. Vraiment, j'adore venir ici. C'est Paris avec des gens, surtout Bruxelles, c'est Paris avec des gens cool.
0: Voilà, c'est pas mal.
1: Ouais, c'est plutôt un bon résumé. Ouais. Et c'est vrai qu'on te voit partout sur les réseaux sociaux aussi. Enfin, quand à chaque fois qu'on scrolle, moi je tombe sur une vidéo.
2: Vraiment, parce que là, elle marche très fort.
1: Avant la sextape, on t'avait quand même découvert de base à la télé dans On ne demande qu'à rire. Ouais. Tu gardes un bon souvenir de cette expérience-là?
2: C'est la meilleure période pour moi parce que c'était vraiment une période où tout ce qui comptait, c'était vraiment de créer. Mmh. On était une bande de potes et on faisait que créer sous le regard de professionnels. Il y avait les critiques aussi.
1: Ouais, de base.
2: Mais on faisait que notre métier, rien d'autre.
0: Alors, on rappelle le principe de l'émission, c'était de venir avec un sketch en général sur un thème imposé devant un jury qui pouvait te biper en cas de mauvaise vanne. Est-ce que tu te souviens de ton plus gros bide sur scène ou dans cette émission? Peu importe.
2: Mon plus gros bide à tous les jours. Hein, ça...
0: Mais vraiment
2: un artiste, moi, ce que j'aime, c'est que les bides continuent toujours. C'est...
0: Quand tu rôdes ton spectacle, par exemple. Ah, vas-y, décroche, qui t'appelle?
2: Non, c'est la pilule. Il faut que je prenne la pilule.
1: Il a une alarme sur son téléphone, on ne sait pas trop pourquoi.
2: Non, c'est vraiment. Ouais, c'est bizarre, hein,
1: C'était peut-être le réveil.
2: Avis, 7h40, oui, c'est là, je me réveille.
1: C'était le réveil.
2: Ah, c'est mon réveil.
0: Et donc, ouais, tu disais que bah, tous les jours, c'était toujours un peu un défi, quoi.
2: Toujours. Il y a toujours, moi, comme j'écris beaucoup et que je teste tout le temps, il y a toujours une blague ou deux qui ne passe jamais.
1: Oui, bah justement, parce que c'est vrai que sur les réseaux, tu t'attaques parfois à des sujets d'actu. Je me dis, ouh là là, est-ce qu'il va vraiment y aller?
2: Oui, moi, j'y vais tout le temps et parfois le public me dit non, n'y va pas.
1: Oui, parce que ton spectacle s'appelle Arrêtez ça. Donc ça parle de la bêtise humaine en règle générale et c'est vrai qu'il y a pas mal de conneries sur Terre.
2: Il est temps qu'on arrête.
1: Oui, il est temps qu'on arrête deux, trois trucs. Est-ce qu'il y a des sujets d'actu comme ça où t'as pas peut-être osé t'attaquer? Tu vois, tu te dis, ouais, ça c'est peut-être un peu touchy, je vais pas y aller.
2: Le plus touchy, c'est que maintenant, comme je deviens de plus en plus connu, je rentre dans le show business, je commence à connaître des gens. Et où c'est touchy, c'est quand parfois quelqu'un que tu connais,
1: tu les croises,
2: quelque chose qui est un petit peu chiant.
1: Ça t'est arrivé là? Allez, dernièrement, genre t'as croisé.
0: Qui par exemple? Vas-y, il y a de l'actu en France en plus.
2: Ouais, Patrick Bruel.
0: Je le savais. Toi, tu le connais?
2: Et lui, j'ai attaqué.
0: Ah bah ouais.
2: Non mais je connais pas. Non mais je me dis, imagine, ça avait été mon pote.
1: Ah oui, c'est ça. Oui, et puis enfin, tu t'es peut-être amené à le croiser un jour et bon ça. Bah voilà.
2: Et là maintenant, je fais beaucoup de vannes. Par exemple, Patrick Bruel, là, je suis beaucoup sur lui.
0: Genre.
2: Et je me dis, il faut qu'il aille en prison, quoi, genre. Et si je devais tomber sur lui, peut-être parfois c'est.
0: Ouais, c'est délicat, ouais.
2: C'est plus délicat de que lui aussi comprenne que moi c'est mon métier de.
0: C'est de l'humour. Bah oui, on peut rire de tout.
2: C'est ça. Moi, je pense qu'on peut rire de tout, mais après, je ne donne pas non plus aux humoristes le droit. Parce que nous, souvent, on se dit, je ris de tout, si tu ris pas, t'as pas d'humour.
0: Ouais.
2: Mais je peux comprendre aussi que lui,
1: ça
2: en
1: peut
2: face,
1: ne pas faire rire, oui,
2: soit blessé, soit touché, et se dise, c'est pas cool, quoi.
0: Ouais.
1: Et c'est vrai que c'est pas la première fois que tu viens chez nous en Belgique, donc tu commences un petit peu à connaître la Belgique, dans manière générale. Est-ce qu'il y a une actu chez nous qui t'a fait marrer, sur laquelle t'as surfé peut-être sur les réseaux, dans ton spectacle?
2: Ce que j'aime bien chez vous, c'est que je trouve qu'il y a un truc comme qui me rappelle Paris et qui ne change pas. C'est les travaux.
1: Est-ce qu'on t'a fait visiter le palais de justice? Ah ben voilà.
2: Je me dis à un moment, c'est une œuvre d'art ce truc-là. Je cherchais pas à le rénover en vrai.
1: Tu sais que si tu veux même rajouter un truc dans ton spectacle, on a même vendu aux enchères les échafaudages qui sont restés là des années.
2: Il y a le mannequin piece et les échafaudages.
1: Oui,
0: c'est ça. Ah, c'est vrai. C'est pas faux. Ah bah Donnell, ça nous a fait super plaisir de t'avoir avec nous, vraiment. Que tu sois passé dans l'émission pour promouvoir ce spectacle. Arrêtez ça au Village à Bruxelles. Faut réserver vos places, les gars. C'est le 21 novembre.
2: C'est ça. Merci beaucoup.
0: Bon, nous on vient voir.
2: Ah bah avec grand plaisir. Tu nous mets place, par contre.
0: Ah ouais. Finalement, peut-être pas. Alors.
1: Merci Donnell, c'était cool.
0: Salut, ciao. Et en attendant, voilà, il est là, tu vois, Snoop Dogg.
1: Tu vois, il part, Donnell part, boum, Snoop Dogg arrive.
0: Snoop Dogg arrive, c'est incroyable. Cette émission, on a des stars internationales. Voici Snoop Dogg, Beautiful, avec Pharrell Williams. Merci encore à Donnell d'avoir été avec
2: nous.
0: N'hésitez pas à suivre sur les réseaux sociaux. En attendant, nous.

0: je vous explique ce qui se passe. Donc je dis à Audrey, tu dois annoncer le prochain titre. Donc je lui fais signe.
1: Mais toi-même, t'as qu'à le faire.
0: Elle me regarde genre.
1: Mais tu fais exprès de me donner des artistes que je sais. Enfin.
0: Tu te démerdes.
1: Ça c'est. Alors je vous dis. Bah, je vous explique tout. Je m'en fous. On est comme on est. Ça s'écrit A N O T R.
0: Ben essaye de le lire.
1: À notre.
0: À noteur.
1: À noteur.
0: C'est comme autre en anglais.
1: Another.
0: Ouais, c'est ça.
1: Yeah, sure.
0: Sauf que c'est un petit jeu de mots, tu vois.
1: Another.
0: Ça. Petit jeu d'écriture.
1: Ah, bah voilà. Oui, mais bon, il ne faut pas faire des blagues comme ça aux animateurs de grand matin avant 8 heures.
0: Hein. Elle me regarde avec des yeux en PLS.
1: Bah oui.
0: Another, ce sera dans quelques instants. Et puis en attendant, on parlait de ce test, si vous êtes aigri ou pas, on l'a fait tout à l'heure.
1: Ouais.
0: Il fallait au moins avoir 5 doigts levés.
1: Oui, bah c'est ça. À chaque fois que tu avais une réponse, on va dire, de manière positive, il fallait lever un doigt. Et si tu avais 5 doigts de la main levés, effectivement, c'est que ça faisait de toi une personne aigrie.
0: J'adore Steph qui envoie un message. Ça va me faire bizarre de le dire, mais. J'ai eu 5 doigts, Audrey. Par contre, me considère pas du tout aigri. Je souris tout le temps et tout le temps de bonne humeur.
1: Ah oui, mais il paraît qu'on peut être aigri tout en étant de bonne humeur quand même. Hein, visiblement,
0: voilà.
1: Ouais. Luc aussi qui dit ouais, moi je suis souvent aigri aussi quand je dois me lever pour aller travailler. Oui, bah bon.
0: Ouais,
1: ça,
0: tu m'étonnes.
1: Et Maud qui réagissait à ce que tu disais. Tu disais que le matin il fallait pas te parler, toi, que t'étais un peu aigri le matin. Elle dit ben moi aussi et mes enfants, ils veulent tout le temps me parler. Et c'est toujours le matin qu'ils ont plein de questions comme de par hasard.
0: C'est clair.
1: Et ça me saoule. C'est Maud qui nous dit
0: tu
1: ça ce matin.
0: M'étonne. Il y a Gary qui est là. Salut Gary.
1: Coucou Gary.
2: Non, c'est pas Gary, c'est Francine.
0: Ah, c'est Francine, c'est la femme de Gary alors.
2: Oui.
0: Ah ben voilà, salut oui, Francine, comment ça va bien?
1: Je connais toute la famille.
2: Ça va bien, ça va bien. Ah ben oui, il connaît la famille.
1: Ah.
0: Ouais, on se connaît un peu.
1: C'est un voisin ou quoi?
2: Oui.
0: Non,
2: mais, oui.
0: Non, alors il faut savoir que Francine et Gary me suivent tout le temps en festival, en événements, etc. Donc
1: Francine est une clubeuse.
0: Et ils étaient là à Nivelles qu'on est allé l'année passée, début d'année.
1: Ah ben ça c'est cool, ma Francine. Alors Francine, toi, t'as eu combien de doigts levés à notre petit questionnaire? T'es aigrie ou pas?
2: Je suis aigrie par moments, mais voilà, je m'assagis quand même avec l'âge.
0: De moins en moins aigrie avec l'âge, Francine?
2: Oui, ça dépend des journées quand même.
0: T'as eu 5 doigts levés alors, du coup?
2: Oui, quand même.
0: Ah ben,
1: bah, oui, quand même, j'aime
2: bien. Mais, je veux dire, j'ai plus le sourire que grâce à une des deux personnes qui est avec entre vous deux.
0: Oh, mais c'est mignon. Oh. Oh, ça me fait plaisir, ma petite Francine.
2: Bon, voilà, t'as compris, Gaëtan.
1: Par contre, on a reçu le score du siècle. Là. Abigail, il a eu 9 doigts levés.
0: Lui, c'est un super aigri.
1: Donc, Abigail, je sais pas comment ça se passe pour toi, mais t'as l'air tendu, t'es tendu. Faut se calmer.
0: Bon, du coup, Gary, Francine, toute la petite famille, on vous embrasse très, très, très, très fort et merci de nous écouter tous les matins.
2: Salut
1: Francine.
2: C'était bien. Bisous.
1: Bisous. Bisous.
0: Ciao, ciao.
2: Merci.
0: En attendant, vous pouvez continuer à nous écrire. Évidemment, ça se passe sur les 0471 200 300. Et donc, ça se poursuit avec
1: Another.

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9: Comme tous les matins, on vous informe de vos conditions de circulation sur le ring de Bruxelles entre Grand Bigard et Woluwe-Saint-Etienne. Ça bouchonne. Vous perdez 20 minutes entre Ittre et Woluwe-Saint-Etienne. C'est un quart d'heure. Sur toutes les autoroutes qui arrivent dans Bruxelles, vous perdez en moyenne une vingtaine de minutes pour entrer dans la capitale. Sauf sur la E19 venant d'Anvers où vous perdez 10 minutes. Et sur la E411, ça roule plutôt pas mal aussi. Venant de Namur depuis Overijse, là aussi, vous perdez une dizaine de minutes. Prudence, patience et bonne route. Another, c'est ça. Ça s'appelle Talk to You. Et on vous le passe maintenant sur Tipeee. Très belle journée avec nous.

0: problème, on va s'occuper de tout dans quelques instants dans le réveil de Tipeee. Il y aura aussi du très beau cadeau pour vous. On a du beau programme. Ce sera dans quelques instants. On va jouer aux 30 secondes chrono. Il va falloir découvrir un maximum de mots. On y joue dans quelques instants. En attendant, il y a du Taylor Swift, The Faith of Ophelia.
1: Bel accent.
0: Ouais. Il y aura... Vous êtes un peu énervé ce matin.
1: Bien ça.
0: Erin Boy aussi.
1: C'est nouveau ça.
0: Ouais, c'est Elle Moulait. On est ravis d'être avec vous.
1: Oui, bon mardi tout le monde. Après un long week-end, on redémarre la semaine. Courage, courage, on est là ensemble jusqu'à 9h avec Gaëtan.
0: Audrey va bien?
1: Mais je vais bien.
0: Ah bah c'est parfait alors, ouais.
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0: À 8h, l'essentiel de l'actu. On se donne rendez-vous avec Mario. Bonjour Mario.
2: Bonjour Gaëtan, bonjour à tous. Le feu n'est toujours pas éteint à Tubize. Un important incendie est en cours depuis hier dans un entrepôt de textiles. Les pompiers restent mobilisés. Un hélicoptère est venu en renfort hier soir pour larguer de l'eau. En raison des fumées toxiques, les habitants de Tubize, Hal, Lambeck, Braine-le-Comte, Ittre et Rebec sont invités à garder portes et fenêtres fermées. Les écoles et les crèches de Tubize resteront fermées également aujourd'hui. Ils ne lâchent rien, les profs restent mobilisés contre les réformes dans l'enseignement. Le vote du décret prévu demain est reporté d'une semaine. Mais peu importe, le combat reprend après un long week-end avec des grèves et des actions menées dans plusieurs établissements. Dans le Brabant Wallon, par exemple, les syndicats vont aller frapper à la porte des députés MR et engagés. Les États-Unis ont frappé l'Iran. Washington dit avoir ciblé des sites de lancement de missiles et des embarcations iraniennes qui auraient tenté de poser des mines dans le détroit d'Hormuz. Une entorse au cessez-le-feu en cours, alors que les deux pays négocient toujours un accord de paix. Sport tennis, Raphaël Collignon qualifié pour le deuxième tour de Roland-Garros. Premier match et première victoire sur la terre battue parisienne pour le Belge. Il s'impose contre l'Australien Alexander Vukic en 3-7. Et puis on a appris le décès de Pierre Denis, l'acteur français mort à l'âge de 69 ans. Les amateurs de série l'ont vu dans Julie Lescaut, Une femme d'honneur ou encore Demain nous appartient. Pierre Denis est décédé des suites d'une maladie, la maladie de Charcot, maladie qui paralyse progressivement tous les muscles du corps.
1: Merci beaucoup Mario, on fera un tour de l'actu, ce sera tout à l'heure dans une heure.
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0: Bah là, je peux vous dire qu'il va faire chaud, c'est juste une magnifique journée qui vous attend. Profitez bien de ce soleil, toute la Belgique sera sous le soleil et surtout sous de grosses chaleurs. Jusque 32 degrés aujourd'hui, c'est énorme.
1: Ah ouais, là franchement, c'est clair qu'il va falloir s'hydrater un petit peu là, parce que ça va. Et la nuit ça va, j'ai vu 13 degrés, donc
0: ouais, ça va.
1: On pourra laisser les fenêtres ouvertes pour se rafraîchir un petit peu.
0: Ça va faire du bien. Tant en attendant, mieux. On est reparti dans le réveil de Tipeee.
1: Ouais, et on va vous emmener du côté de Dour tout à l'heure. On aura carrément un séjour pour vous, pour 4, pour aller profiter du festival. Inscrivez-vous si vous voulez jouer.
0: Oui, ce sera dans quelques instants. On vous explique tout ça. En attendant, on va parler d'un aéroport un peu spécial. Voici Taylor Swift.
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0: Qu'est-ce qu'on va vous passer? Imagine Dragons, Believer. C'est parfait pour s'énerver un petit coup ce matin dans la voiture.
1: Ça me donne envie d'écouter Cher, moi. Believer. Tu vois,
0: ah oui.
1: You believe love that love. On devrait la ressortir du placard parfois, Cher. C'était bien ça.
0: C'est trop cher.
1: Dans les... ça, c'est... Non, ça, voilà. Tu vois, là, tu vas trop loin. Voilà, c'est toujours comme ça.
0: Bon, allez, ok, je me casse, je prends l'avion. On va aller dans un aéroport.
1: Ladies and gentlemen, welcome to Japan. Ouais, on va aller au Japon. Parce que je ne sais pas si tu as vu passer le truc, mais il y a un aéroport.
0: Oui.
1: L'aéroport de Noto, c'est un tout petit aéroport local au Japon qui va être renommé Noto Satoyama Pokémon Wizzy Airport. Et ce sera comme ça du 7 juillet au 30 septembre, donc pendant toute la grande période de l'été. Et c'est donc le tout premier aéroport au monde qui aura donc officiellement l'identité et le nom de la franchise Pokémon.
0: Donc ce sera un aéroport... Allez, pimper Pokémon, quoi.
1: À complètement pimper, puisqu'à l'intérieur, il y aura donc 111 Pokémon avec des statues en 3D. Tout ce qui est resto aussi sera thématisé. Il y aura des produits dérivés, évidemment, de Pokémon.
0: Génial.
1: Alors, pourquoi ils font ça? Ben, c'est pour redonner un petit peu le sourire aux habitants, parce qu'il faut savoir que là-bas, il y a eu des catastrophes naturelles qui ont été subies par la péninsule de Noto. C'était en 2024, donc ils ont subi une période très compliquée. Donc, pour redonner le sourire un petit peu aux passagers, aux gens qui transitent par là, et pour rebooster le tourisme, ben, ils ont décidé de pimper un petit peu l'aéroport.
0: Ouais, il y avait aussi un hôtel qui avait fait la même chose avec l'univers Pokémon. Ils avaient transformé tout l'hôtel en hôtel Pokémon.
1: Avec des mobiliers sur le thème de Pokémon, etc. Mais c'est vrai que ça donne le sourire quand tu débarques dans un aéroport comme ça. Cela dit, il y a de la concurrence.
0: Ah ben oui, parce qu'il y a plein d'autres aéroports qui sont complètement dingues. Alors moi, j'ai été dans celui de Singapour.
1: Ouais.
0: Alors c'est l'aéroport Changi, le pionnier du divertissement. Alors il y a deux salles de cinéma gratuites accessibles 24 heures sur 24 pour les passagers en transit. À l'extérieur des terminaux, il y a une immense cascade intérieure de 40 mètres de haut, entourée d'une forêt tropicale sous un dôme. Et alors, il y a carrément des thermes avec une piscine sur le toit, avec jacuzzi et tout ça. Donc, entre deux vols, moi j'avais été faire un petit plongeon dans la piscine. Entre deux vols, j'avais 5 heures
1: d'attente. Mais j'ai vu, il y a même un toboggan géant de 4 étages pour rejoindre sa porte d'embarquement.
0: Ah ouais, non, c'est un truc de dingue.
1: Tu débarques en maillot de bain, quoi. C'est à mourir de rire. Après, j'ai vu qu'il y avait d'autres aéroports aussi, un peu what the fuck comme ça. Il y a l'aéroport du côté de Séoul, donc en Corée du Sud.
0: Ouais.
1: Bah, là aussi, il y a des cinémas. Il y a aussi un espèce de spa géant, le spa on air. Donc, c'est. T'as ta piscine, bain chaud, sauna, bain de vapeur. T'as des salles de massage. Il y a même une patinoire intérieure ouverte toute l'année. Si t'as envie d'aller patiner, il y a des jardins avec des spectacles culturels traditionnels, mais à tout moment de la journée.
0: Ton escale, là, franchement, elle se passe super bien.
1: Bah, ça, c'est sûr. Et puis du côté de Munich, alors ça, c'est un peu plus près de chez nous. Il y a des brasseries.
0: Ah oui, j'avais été. Il y a des brasseries bavaroises où tu bois des chopes dans des gros verres comme ça.
1: Ils sont tous plein mort là-bas, mon Dieu. On rappelle que l'alcool, c'est avec
0: modération.
1: Voilà, modération. Et alors, au-delà des brasseries qu'il y a là-bas, vous avez aussi une piscine avec une vague artificielle géante, tu sais, pour faire du surf.
0: Ah, c'est génial, ça.
1: Ça n'a aucun sens avec Munich. Hein. Je vois pas le rapport, par contre.
0: Tu vas boire un verre et puis après, tu vas faire ta vague.
1: T'imagines, tu reviens, tu dis, je surfais à Munich, c'est génial. Genre, ils vont te dire, oula.
0: Ouais.
1: Il y a bu un peu trop de bière, celui-là.
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0: Rihanna dans quelques instants avec S&M, qui veut dire S&M.
1: S&M.
0: Oh, tu devrais connaître.
1: Je connais MSN. Non.
0: Je t'explique dans quelques instants.
1: Pourquoi je suis censé connaître ça ?
2: Le 30 secondes, tout max.
0: Moi, je suis un peu S&M de travailler avec toi.
1: N-M-A, je suis satisfait. Et non, c'est pas ça.
0: Je suis sadomaso.
1: Sadomaso de bosser avec moi. Je sais pas quoi dire à ça. Hein. Je sais pas.
0: Oh, c'est pour rire, hein, ma choupette.
1: C'est sadomaso ?
0: Mais non,
1: je verrai plus de la même manière. Attention. Attention.
0: Il y a Anna qui est avec nous. Elle a 30 ans. Elle est courtière en assurance du côté de Perouet. Salut Anna.
1: Coucou Anna.
3: Bonjour.
1: Tu vas bien ce matin ?
3: Ça va très bien, et vous ?
1: Bah oui, écoute, t'as eu droit à un long week-end aussi ou pas forcément ?
3: Oui, on est parti dans les Ardennes à Maretsu.
0: Oh, c'est trop bien ! Oh, Maretsu, c'est canon !
1: Petit fromage.
0: Ouais.
1: C'est la base.
0: Ouais, c'est très sympa. Ah bah c'est cool, Anna, tu vas jouer avec nous aux 30 secondes. To max, tu auras 30 secondes pour découvrir un maximum d'objets que Audrey va te faire deviner. Alors, sache que tu as donc 30 secondes pour en découvrir au minimum 4. Si tu marques le score de 4, bah tu remportes tes entrées pour aller à Dour pendant 5 jours.
1: Séjour, carrément, avec la nuit et tout, et les tickets boissons et tout ce qu'il faut, et le parking. Ok ? Donc,
3: génial.
1: On va essayer d'y aller un max. Quand tu sais pas, tu passes. Ok ? Comme ça, on perd pas de temps.
3: Ok.
0: On va y aller un max pour le 30 secondes. Tout max. Allez, c'est parti. 3, 2, 1.
1: Allez, quand on prend de l'eau et de la terre, ça fait de la...
3: Boue.
1: Oui, et quand il drache, c'est quoi qui tombe sur le sol ? C'est de ?
3: De la pluie.
1: Oui, mais c'est quoi la substance ? De ?
3: De l'eau.
1: Oui,
3: de,
1: oui c'est ça, c'est bon. Quand tu fais la route avec quelqu'un, tu fais du ?
3: Covoiturage.
1: Oui, quand tu penses à quelque chose d'il y a longtemps, tu dis « Ah, c'était chouette ce quoi, ça ?»
3: Un souvenir.
1: Oui ? Bah voilà, c'est bon.
0: Ah, écoute, c'est bon, hein ? Qu'est-ce que tu
3: veux ?
0: Écoute Anna, tu l'as plié en 2-2, et bah du coup tu remportes tes accès pour aller à Dour, profiter des 5 jours, 5 nuits sur le festival, tickets, boissons, repas, parking inclus, tout ça, c'est grâce à Tipeee.
1: Et attention, c'est pour 4 personnes Anna, donc tu peux embarquer qui tu veux avec toi, félicitations.
3: Génial, merci beaucoup.
0: Écoute, avec grand plaisir, tu sais déjà qui tu vas prendre, des potes, comment ça va se passer ?
3: Alors j'ai une amie qui me fait toujours participer à plein de choses, donc elle, c'est sûr que je vais la prendre avec, et pour les deux autres, je vais y réfléchir.
1: Voilà, c'est cool ça, tu as un rendu, c'est bien.
3: Voilà.
0: Pour les deux autres, sinon les candidatures sont ouvertes. Ah, il y a
1: une candidate derrière, c'est qui ça qu'on a entendu ?
3: J'ai ma petite fille Lou de 5 ans derrière moi.
0: Bon, plein de gros bisous Lou, c'est ça ?
3: Oui, tout à fait.
0: Lou, plein de gros bisous, à toi
1: ma
0: si
1: choupette.
0: Tu nous entends.
1: Et puis t'as qu'à l'emmener en festival, ce sera son premier festival. T'imagines à 5 ans. Ça pourrait être sympa.
3: Elle aimerait bien.
1: Bisous les filles. Profitez bien de la journée et du soleil aujourd'hui. Bisous.
0: Ciao, ciao.

0: Bon réveil tout le monde, il est 8h29 et c'est les Maneskin qui arrivent dans quelques secondes.
1: Réveil de 8h29, soyez les bienvenus. Aujourd'hui c'est la journée la plus chaude de la semaine.
0: Oh, quel calor.
1: Qu'est-ce que...
0: Ah pardon, mais dès qu'on annonce 32 degrés, on est en foufette là.
1: Tu vas faire quoi toi?
0: Bah écoute, je sais pas trop, j'ai envie d'aller me faire une petite terrasse, figure-toi, un petit lunch avec un petit thé glacé, tu vois.
1: Oh là là là.
0: Voilà.
1: Mais moi je donne cours cet après-midi.
0: Pour venir luncher avec moi, donc
1: je donne cours dans une classe où il y a pas de clim, il y a rien. Je vais cuire.
0: Faut aller acheter un ventilo. Hein.
1: Non, mais je pense que je vais donner cours à l'extérieur avec mes élèves.
0: Ah bah voilà. Bah et courage à tous ceux qui sont bloqués sur la route aussi, parce que j'ai vu qu'il y avait pas mal de bouchons là, de Waterloo là, jusque Bruxelles, c'est galère visiblement.
1: Ouais, c'est un tout petit peu galère de ce côté-là. Ouais.
0: 46 minutes pour faire 19 km.
1: Allez, courage. Donc,
0: courage. Dites-vous que cet après-midi il fera beau et peut-être qu'en fin de journée vous aurez droit à un petit apéro en terrasse à la maison.
1: Exactement. Voilà. En attendant. Il y a le chiffre mystère, comme tous les jours de la semaine.
0: Oui, tous les jours, on vous pose une question et il faut essayer de trouver la réponse. Les Wallons ont, en moyenne, dépensé 147 euros par an pour ça. À votre avis, pourquoi?
1: Est-ce que ça a à voir avec le soleil, le beau temps qu'il fait là en ce moment?
0: Ça n'a rien à voir avec le soleil. 147 euros sur une année pour ça. À votre avis, on a dépensé pourquoi?
1: Des assurances, le téléphone.
0: Oh, le téléphone.
1: Non. Oh, ah non, 147,
0: ça fait pas beaucoup ça.
1: Ouais. Non, c'est vrai que ça fait pas beaucoup. Dis donc. Je cherche avec vous.
0: Ouais.
1: Et j'ai pas d'idée. Est-ce que vous en avez, vous?
0: Vous pouvez tenter via le WhatsApp 0471 200 300, et on lira tous vos petits messages.
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1: Allez, on file sur les routes avec un incendie sur la Nationale 6 à hauteur de Tuby. C'était donc hier. La chaussée est fermée dans les deux sens, je vous le rappelle. Sur le ring de Bruxelles, 25 minutes de perdu entre Grand Bigard et Beaulieu. 25 minutes entre Ytre et Beaulieu-Saint-Etienne. Et 10 minutes entre Beaulieu-Saint-Etienne et Grand Bigard. Sinon, effectivement, ça bouchonne un peu partout. Notamment pour entrer dans Bruxelles, dans la capitale, vous perdez carrément 40 minutes sur la E40 venant de Gand depuis Alost. Et puis pour le reste des autoroutes, vous perdez en moyenne 15 minutes pour rentrer dans la capitale. Prudence, patience et bonne route.

0: continuer dans cette voie-là. Comme il va faire bon, on a décidé de vous programmer que du soleil dans la radio avec Bad Bunny dans quelques instants et DTMF. Sinon, à 8h38, il y a le chiffre mystère du jour. On le rappelle, les Wallons ont en moyenne dépensé 147 euros par an pour ça. À votre avis, quoi? Il y a Samuel qui dit 147 euros de tentative de loto dérivée par an. C'est vrai qu'en moyenne, une grille par semaine, c'est vrai que c'est pas bête du tout. C'est pas bête du tout. Mais c'est pas ça. Il y a Delphine qui nous envoie un petit message en disant ils ont dépensé en moyenne 147 euros pour la taxe poubelle. Mais ce n'est pas ça. Internet aussi, 147 euros des achats sur Internet.
1: Oui et non, ça pourrait rentrer dedans, mais c'est pas forcément ça, non.
0: Alors, il y a Kevin qui est là, Kevin de Souvray. Salut Kevin. Et
1: salut Kéké.
2: Salut, comment allez-vous? Salut Audrey, salut Gaëtan.
0: Salut.
1: Bah, et toi, comment ça va? Le soleil ou pas déjà?
2: Ça va. Comment?
1: Il y a déjà du soleil là, c'est bon là.
2: Ah bah oui, là c'est bon, on est à combien là? On est à 21 degrés.
1: Allez,
2: là,
0: parfait. Kevin, tu pensais à quoi par rapport au chiffre mystère?
2: Alors moi, je pensais tout simplement au papier toilette qu'on achète.
0: Pourquoi? Ah ouais?
2: Parce que moi, on achète plus ou moins deux gros paquets en promo de chez de là où je travaille.
1: J'adore.
2: Et voilà, donc ça nous revient à 6,50 euros, 7 euros le paquet, deux paquets par mois, 14 euros plus ou moins, fois 12. Ben voilà, j'ai pensé au PQ qu'on jette à chaque fois dans les chiottes et que ça fait chier.
1: Et ça, c'est vrai. Et maintenant qu'on y pense, ça coûte quand même cher l'année, ça, dit donc.
0: Moi, j'ai l'impression que je dépense plus pour du PQ que 147 par
1: mois. Mais ça dépend, PQ, triple épaisseur ou pas? Triple épaisseur ou pas? Parce que le budget aussi, il change.
2: Oui, trois épaisseurs. Oui, pas le deux épaisseurs parce qu'il y a le trou qui passe à travers.
0: T'as les doigts qui passent à travers. Ouais,
1: allez, ça suffit, les garçons. Non, un peu de chic. Oh là là, il y a des gens au petit déjeuner. Alors, non, il n'est pas question de papier toilette, même si les calculs sont bons, du coup, visiblement, et qu'on aurait pu rentrer ça dedans. Mais non. Il faut savoir que pour l'année 2025, le Wallon a dépensé en moyenne 147 euros en produits alimentaires bio.
0: Ah mais ça va encore 147 euros je trouve, parce que bio ça coûte un peu plus cher que les autres aliments.
1: Et visiblement, on consomme un tout petit peu plus bio en Wallonie que dans le reste du pays, que les Bruxellois par exemple, parce que clairement, on a acheté un peu plus de produits cette année, l'année dernière, que l'année d'avant encore. Donc il y a une volonté de consommer plus bio.
0: Ben ouais, mais le bio c'est bien parce que voilà, tu sais comment ça a été cultivé, tu sais qu'il n'y a pas certains produits dans...
1: Il y a une loi, attention, il y a une loi européenne.
0: C'est encadré, hein.
1: Très stricte là-dessus. D'ailleurs, il y a un petit repère visuel, hein. Il y a le logo Eurofeuille, tu sais. C'est un logo avec des petites feuilles blanches. Oui.
0: Ouais, et c'est un logo vert. Mais...
1: Oui, exactement.
2: Je suis sûr qu'en Belgique, ça soit très fort réglementé le bio. C'est pour ça que je ne suis pas trop fan. Qu'en Suisse, par exemple, beaucoup plus.
1: Ouais.
2: Mais en Belgique, ce n'est pas encore fort réglementé. Ils peuvent quand même mettre des pesticides à un certain nombre de pourcents, mais non, je ne suis pas encore trop fan du bio.
1: Pas encore trop fan. Mais c'est vrai que normalement, le produit donc fini hein, doit contenir au moins 95% d'ingrédients bio. Donc par exemple, ils ne peuvent pas utiliser des pesticides et des engrais chimiques à hauteur d'un certain...
0: Non, ça doit être des engrais, des pesticides...
1: Organiques.
0: Organiques, ouais.
1: C'est comme ça. Donc du fumier, du compost, etc. Ou des pesticides, mais d'origine naturelle, c'est vrai. Donc voilà. Et pour l'élevage, pour avoir l'accès au bio, il faut un accès obligatoire à l'extérieur pour les animaux. Il faut plus d'espace dans les étables. Et puis l'alimentation bio et la limitation stricte des antibiotiques aussi pour les animaux.
0: Bon, et attention quand même les amis, bio ne veut pas dire local, hein. Bio ne veut pas dire non plus bon pour la santé. Le bio ne veut pas dire forcément équitable non plus, hein. Donc voilà, bio c'est juste que c'est cultivé d'une certaine manière.
1: Ouais, c'est ça. Ouais. Toi tu manges bio ou pas? Ou non, pas
2: non,
1: forcément
2: pas
1: du coup. Hein.
2: Non.
1: Mais par
2: non,
1: contre, est-ce que tu consommes local? C'est quoi tes petites préférences?
2: Oui, alors j'aime bien quand c'est par exemple les fraises, j'adore quand elles sont de Belgique, parce que franchement les fraises belges, c'est vraiment
0: elles sont terribles.
2: C'est vraiment bon. Que les fraises d'Espagne, bon ben voilà, certains font ce qu'ils veulent, mais moi je peux les trouver vraiment pas bonnes. Bon, sinon, ouais, je vais plutôt local, donc voilà, quand on peut, parce que pas tout le temps, mais on va chercher les pommes de terre à la ferme,
1: oui.
2: Ou des machins comme ça. Quoi.
0: Ah,
2: notre
0: c'est
2: voisine,
0: trop bien.
2: Quand elle aura fait les, quand elle aura récupéré ses poules qui sont fait bouffer pour la deuxième fois par les fouines.
1: j'adore.
2: Ben, on va lui racheter des œufs bio chez elle, quoi. Donc,
0: trop bien.
2: Donc,
1: bon, eh ben voilà.
0: Trop bien, Kevin.
1: Chacun ses petites habitudes. Toi aussi, tu manges local,
2: voilà.
1: Gaëtan?
0: Ben évidemment que je mange local. Moi, je commande ma viande à la ferme.
1: Ah oui. Et moi j'aime bien, il y a mon petit fermier, tu sais, il a mis un petit chalet comme on voit au marché de Noël.
0: Ouais.
1: Et alors tu déposes tes sous toi-même, et alors il y a un distributeur à fraises, il met des œufs, il met des légumes.
0: Ah, j'ai des distributeurs à fruits aussi,
1: c'est
0: parce
1: génial,
0: qu'en SB il y a de la fraise, il y a des pommes, il y a des
1: c'est
0: poires.
1: Top, ça,
0: ouais,
1: franchement,
0: c'est
1: top,
0: ça, franchement.
1: Donc voilà. Ah bah écoute, merci d'être
0: merci
1: passé
0: Kevin.
1: À l'antenne ce matin,
2: problème.
1: C'est cool Kevin.
0: Ça fait plaisir. Et bosse bien, courage. Hein.
2: Ouais, merci beaucoup, hein, et bonne journée à vous. Hein.
0: Salut Kéké.
1: Salut.
0: Ciao.
2: Ciao.

0: Homebreaker, c'est dans quelques instants, ce sera sur Typique à 8h49. Et puis on l'accueille comme tous les mardis, elle est là avec nous. Elle fait sa drama et c'est Alba.
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3: Ah bah ça, c'est sûr que raisonnable, elle l'est pas du tout. Hein. Salut Alba, comment ça
0: salut
3: va ce
0: Alba.
3: Matin?
4: Coucou Audrey, coucou Gaëtan, ça va vous?
0: Bah ça va très bien et toi?
4: Ça va, mais vous avez entendu parler de la dernière arnaque de l'intelligence artificielle?
3: C'est quoi?
0: Non.
4: Alors, votre téléphone sonne, vous répondez.
0: Ah oui?
4: Personne ne parle.
0: Ouais.
4: Jusqu'ici, rien d'anormal. Mon père fait toujours la même chose à chaque fois qu'il me fait un pocket call. D'ailleurs, les boomers apprenaient à utiliser votre smartphone, en fait. Les boomers, en fait, ils dirigent 90% des pays, mais ils savent pas mettre leur caméra en FaceTime. Il faut se remettre en question.
3: C'est vrai, ils zooment de fou.
4: On peut plus. Bref, vous répondez, vous dites allô plusieurs fois. Et pendant ce temps-là, il y a une intelligence artificielle qui analyse et clone votre voix pour piéger vos proches en se faisant passer pour vous et en leur demandant de l'argent.
0: Ouais, c'est horrible.
3: On en avait parlé dans l'émission d'ailleurs. Ouais.
4: Ouais, c'est horrible et ça peut briser des familles. Hein. Bon, personnellement, moi, j'ai rien à craindre parce que dès que je demande de l'argent à mon entourage, ils me répondent non. Parce que soi-disant, investir 1000 euros dans des laboubous, c'est pas sérieux et c'est dépassé. Hein. Par contre, quand c'est mon neveu de 9 ans qui demande de l'argent pour des cartes Pokémon, là, c'est ok. Ah, là, tu me dis rien. Hein. Tu te rends compte, Audrey, il leur suffit juste de 3 halos sur des tons différents pour copier ta voix et la reproduire.
3: Ça fait peur. Hein.
4: Ouais, mais bientôt, on sera soulagés d'entendre des démarcheurs Proximus au téléphone. Hein. D'ailleurs, si vous avez peur de vous faire avoir, voici quelques tips. Une vidéo de Brad Pitt qui vous demande de l'argent personnellement, c'est faux. Une vidéo d'un chat qui parle et vous demande de l'argent pour payer ses croquettes, c'est faux. Une vidéo de Gaëtan qui vous demande de l'argent pour l'aider à financer sa nouvelle moto,
3: c'est vrai.
4: C'est vrai,
3: c'est vrai.
4: D'ailleurs, si tu pouvais me rendre mes 50 euros, Gaëtan, ce serait ça.
0: Ouais, bah, l'année prochaine.
4: Ouais, l'année prochaine. L'intelligence artificielle est rentrée dans nos vies il y a 4 ans et depuis, elle ne cesse d'évoluer. Au début, elle était toute gentille, tu sais, elle faisait des vidéos de légumes qui expliquaient comment se conserver, c'était trop mignon. Maintenant, elle nous arnaque de tous les côtés et nous vole notre argent. Vous savez que l'année passée, les Belges ont perdu plus de 38 millions d'euros à cause de l'arnaque.
0: Ah ouais,
3: ça fait peur ça.
4: Ouais, à cause des arnaques intelligence artificielle, en tout, ils ont perdu 38 millions d'euros. 38 millions d'euros, c'est 38 millions de fois plus que ce qu'il y a sur mon compte en ce moment même.
3: Ouais. C'est la fin de mois.
4: C'est ça. Exactement, c'est la fin de mois. C'est aussi énormément de laboubou, 38 millions d'euros. Bref, ça y est, c'est en train d'arriver. L'IA se rebelle. Elle nous fait payer le fait de lui avoir demandé de faire chanter la Reine des Neiges à Macron.
0: Oui, je m'en souviens, ouais.
4: C'était génial. Mais l'IA se venge, hein. Et c'est quoi la prochaine étape? Elle va prendre les confessions qu'on lui fait pour en faire des dessins animés. On va se retrouver avec des tomates qui trompent leur mari et des concombres qui volent leur famille. On est fini, Gaëtan, fini. Bon, vous savez ce qu'il vous reste à faire, les amis? Réduire notre consommation d'IA. Et si un jour un numéro inconnu vous appelle et que vous décidez de répondre, vous jouez au roi du silence, d'accord? Laissez toujours la première personne au bout du fil dire le premier mot et venez voir mon spectacle au Petit Kings et à Namur.
0: Parfait.
3: Ça, c'est pas de l'arnaque. On peut aller la suivre aussi sur les réseaux sociaux.
0: Évidemment.
3: Alba, c'est cool de t'avoir avec nous. On te retrouve la semaine prochaine. Tu
4: avec grand plaisir. Ah
0: bah, bisous, Alba.
3: Et en attendant, on peut réécouter tous les dramas d'Alba. Ça se passe sur Ovio en podcast.
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0: messieurs, préparez-vous. Yes, tu fais la traduction?
1: Yes.
0: Ok, mesdames et messieurs.
1: Ladies and gentlemen.
0: Préparez-vous.
1: Préparez-vous.
0: À accueillir.
1: Tout.
0: Welcome.
1: Welcome.
0: Tanguy.
1: Tanguy.
2: C'est niveau combien en anglais, toi?
1: Niveau débutant.
2: Oui.
1: En fait, je suis niveau Where is Brian.
2: Ah oui,
1: je suis
2: d'accord.
1: Resté sur voilà.
2: C'est pratique pour les voyages, tout ça.
1: Oui, t'as... Mais avec les mains, tu sais te faire comprendre, tu sais.
2: Néerlandais, t'as mieux ou pas?
1: Évidemment que non.
2: Non, évidemment, oui, ça semble
1: et
2: clair.
1: Et c'est là l'important de bien écouter à l'école. Sinon, vous allez devenir comme nous.
0: Ah non, attends, comme toi.
1: Ah ouais, vas-y, tu sais nous dire le carré de l'hypoténuse est égal à quoi?
0: The square of the hypotenuse is equal to what?
1: Faire la formule mathématique. Tu
2: le carré de l'hypoténuse est égal à la somme des carrés des deux autres côtés dans un triangle rectangle.
1: Ça, c'est quelqu'un qui a écouté à l'école. Tu vois, c'est ce que je dis.
0: Eh, mais
1: si
0: moi,
1: vous écoutez, vous serez comme Tanguy. Si pas, vous serez comme Gaëtan et moi.
2: Bah, je sais pas, c'est pas mal non plus, tu sais.
1: Ouais.
2: Regarde, il a des cheveux maintenant.
1: C'est deux salles, deux ambiances. Ça va, Tanguy, t'es en forme?
2: Oui, bah écoute, on a passé un super week-end là.
1: Ah oui.
2: Bien ensoleillé, tout ça. Je crois que j'ai rarement vécu un week-end comme ça de vacances.
1: Ça fait du bien. Mais
3: c'est vrai, on dirait des vacances.
2: Tu sais, je suis allé bêtement en France, dans le nord de la France, et on a fait des courses. C'est bête, tu vois.
1: T'as fait des courses en France?
2: Bah, on a dû faire des courses parce qu'il fallait acheter un truc à bouffer, quoi, tu vois. T'as l'impression, comme c'est pas le supermarché que t'as l'habitude, machin, que t'es en mode vacances.
1: Ouais, c'est vrai.
3: Ouais, c'est trop bien.
1: C'est complètement vrai. Et 32 degrés aujourd'hui, donc ça fait vraiment plaisir.
2: Alors, c'est des bêtises, mais peut-être que ces petites bêtises, vous les retrouvez aussi dans vos années 90 et 2000 et dans la battle. La battle, c'est le morceau pour lequel vous votez sur le WhatsApp, le 0471 200 300. C'est gratuit et

0: c'est le morceau qui sera diffusé à 9h40. Est-ce qu'on aura les jolies filles?
1: Ça fait longtemps,
2: ça fait longtemps.
0: Avec Shane Kingston. Vous en souvenez, hein, évidemment.
2: Suicide, suicide.
0: C'est la parole qui tue. Ou alors, on peut avoir la jolie fille.
1: Là, c'était qui, ça?
0: Celle que vous aviez peut-être en poster dans votre chambre, Ellie Williams de Paramore.
1: Eh ben, je connais pas.
2: Eh ben, moi non plus.
1: Toi non plus?
0: Là, c'est parce que vous n'avez pas regardé Twilight.
1: Ah, si.
2: Ah oui, ok.
0: Et ben voilà, c'est la musique de Twilight.
1: Ah,
2: ok.
1: Et ben j'avais pas fait le lien.
0: Paramore, que vous pourriez avoir à 9h40 avec le titre Decode, qu'on retrouvait effectivement dans cette saga vampirique. Vous étiez plutôt team Edward ou plutôt team...
1: Non, moi j'aime bien les loups-garous, j'aime les bêtes.
0: Ouais, t'aimes bien que ça soit poilu.
1: J'aime la bête.
0: Chaleureux comme ça.
2: Allez.
0: On saura tout. Bon. Vous votez comme toujours sur le WhatsApp, le 0471 200 300, qui de Shane Kingston ou Paramore sera diffusé. C'est vous qui décidez. À demain les amis.
1: Et à demain tout le monde.
2: Bisous.
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0: Il est 9h. C'est mardi, on est le 26 mai 2026 et on s'informe avec Mario. Bonjour Mario.
4: Bonjour Tanguy, bonjour à tous. Le feu n'est toujours pas éteint à Tubize. Un important incendie est en cours depuis hier dans un entrepôt de textile. Les pompiers restent mobilisés. Un hélicoptère est venu en renfort hier soir pour larguer de l'eau. En raison des fumées toxiques, les habitants de Tubize, Al, Lambeck, Braine-le-Comte, Ittre et Rebec sont invités à garder portes et fenêtres fermées. Les écoles et les crèches de Tubize resteront fermées également aujourd'hui. Ils ne lâchent rien, les profs restent mobilisés contre les réformes dans l'enseignement. Le vote du décret prévu demain est reporté d'une semaine. Mais peu importe, le combat reprend après un long week-end avec des grèves et des actions menées dans plusieurs établissements. Dans le Brabant wallon, par exemple, les syndicats vont aller frapper à la porte des députés MR et engagés. Les États-Unis ont frappé l'Iran. Washington dit avoir ciblé des sites de lancement de missiles et des embarcations iraniennes qui auraient tenté de poser des mines dans le détroit d'Ormuz. Une entorse au cessez-le-feu en cours, alors que les deux pays négocient toujours un accord de paix. Sport tennis, Raphaël Collignon qualifié pour le deuxième tour de Roland-Garros. Premier match et première victoire sur la terre battue parisienne pour le Belge. Il s'impose contre l'Australien Alexander Vukic en 3-7. Et puis en cinéma, on a appris le décès de Pierre Denis. L'acteur français est mort à l'âge de 69 ans. Les amateurs de séries télé l'ont vu dans Julie Lescaut, Une femme d'honneur ou encore Demain nous appartient. Pierre Denis est décédé des suites de la maladie de Charcot, maladie qui paralyse progressivement tous les muscles du corps.
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0: Merci Mario pour ce point sur l'actu. On commencera avec Rof dans votre typique à l'ancienne. Mais qui est l'exemple? L'exemple que vous avez peut-être suivi pour mixer quand vous essayiez de devenir DJ, c'était Bob Sinclair. Eh bien, on l'écoutera avec Rock This Party. En attendant, la météo du jour, sans surprise, hein, c'est des grosses chaleurs aujourd'hui. 30 degrés à Bruxelles, Namur et dans le centre. 31 degrés en Campine. 27 à 28 degrés en Ardennes. Ouais, ça va être chaud, clairement chaud, avec un mode estival qui s'amorce. Et bon, qui s'amorce, ça fait quelques jours maintenant. Mais on est bien dedans. On pense à s'hydrater, à prendre de la crème solaire et ça continuera demain, même si on a une légère accalmie thermique, nous dit-on du côté de l'IRM. Allez, on va faire monter la température quoi qu'il arrive. Prêt pour typique à l'ancienne? On se bordille.

0: Et voilà qu'on est déjà en train de bouger la tête, de faire bouger les épaules. Bienvenue, il est 9h09.
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0: Salutations distinguées, bonjour à toutes, bonjour à tous. Bienvenue dans cette nouvelle édition de Typique à l'ancienne avec encore une fois une belle programmation. Pas de piquer des hannetons pour rester frais comme des gardons. Oui, on a bien besoin d'être frais ce matin. Et pourtant, on va célébrer un peu cet été qui commence à tout doucement nous arriver là. On est d'accord, on est sous ce fameux dôme de chaleur. Et cette chaleur, on va la traduire avec Manu Chao dans un petit instant. Ce sera Megustastu qui arrivera juste après Sun is Shining, le soleil brille sur la ville de Townsville, comme on disait dans les Super Nana. Mais Sun is Shining, c'est aussi ce morceau de Bob Marley versus Funkstar Deluxe. Alors comme toujours, installez-vous bien, car vous êtes bien dans Typique à l'ancienne.
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0: Après ce détour par la Jamaïque, c'est vers Bollywood qu'on va aller. Direction l'Inde avec Panjami MC, Mundian Tubaki.
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0: Ça arrivera juste après votre moment karaoké garanti, comme toujours dans Typique à l'ancienne. Alizé avec moi, Lolita. Puis, nouvelle semaine qui démarre, nouveau concours aussi. 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La Good Vibe de l'après-midi que vous retrouverez entre 15h et 19h tout à l'heure pour un séjour en pleine nature par exemple. Ça pourrait vous faire du bien, hein, peut-être. Une occasion de pouvoir le faire entre amis, en famille, avec non seulement un parc animalier, mais aussi un parc aventure avec des tyroliennes, avec des parcours d'acrobranche, tout ça. Bon, ça peut vous faire du bien, évidemment. Et puis surtout, se trouver un truc assez utile pour pouvoir bouger un peu son popotin là pendant l'été qui nous arrive. 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Et aussi, on prouve encore une fois que c'est nous, la radio des festivals. On peut être la radio karaoké si ça vous dit aussi, que vous soyez sur le chantier ou pour l'instant derrière le bureau, dans le camion ou à la camionnette, bah, vous choisissez. Voici Alizé, moi, Lolita.

Votre typique à l'ancienne, il continuera avec James Morrison et Nelly Furtado, Broken Strings, Axel Red juste après, en toute sensualité. Et puis, si vous voulez faire relever un peu la sensualité en vous, vous pouvez aussi voter sur le WhatsApp, le 0471 200 300, pour notre battle du jour. Moins sensuel, un peu plus, quelque part, transpirant. Oui, et sur le ring aujourd'hui, on oppose deux titres, et un seul de ceux-là sera diffusé à 9h40. Soit on se remet en mode Twilight.

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1: Ce serait le titre D-Code ou bien Sean Kingston. Avec ce titre très solaire, Beautiful Girl. Qui sera diffusé à 9h40, c'est vous qui décidez sur le WhatsApp, le 0471 200 300, c'est gratuit. Pour l'instant, on n'a que deux petits votes d'écart entre les deux. Ce qui veut dire que rien n'est joué. Il vous reste donc quelques minutes pour choisir. Et en attendant, sur Tipeee, c'est James Morrison qui arrive après ça.
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1: Allez, James Morrison et Nelly Furtado dans un petit instant avec Broken Strings juste avant. Un point sur vos conditions de circulation à 9h30. On a toujours cet incendie à hauteur de Tubiz sur la N6. Ça, vous êtes concernés puisque la chaussée est fermée dans les deux sens. Des déviations locales sont mises en place et on recommande, quand les fumées sont en direction des riverains, de continuer à porter le masque et de maintenir portes et fenêtres fermées. Sur le ring de Bruxelles, ça coince plutôt bien. On a 10 minutes de perdu dans les tronçons habituels et c'est plus long à l'approche de Woluwe-Saint-Étienne. Où vous perdez 35 minutes dans les deux sens. Sur les axes qui mènent à la capitale, c'est un bon quart d'heure de prévu. C'est plus long sur l'E40 en venant de Liège depuis Everlé, 25 minutes de perdu. Et sur l'E40 en venant de Gand depuis Alost, où on a des travaux, là vous y perdez 35 bonnes minutes. Courage, prudence et bonne route.

0: Bass Hunter arrivera dans quelques instants. Ce sera Now You're Gone.
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0: Et comme chaque matin, vers 9h40, ici on est à 39, on s'approche dangereusement, on fait la résolution de notre battle. Vous votez comme toujours depuis 9h ce matin sur le WhatsApp, le 0471 200 300, c'est gratuit. Et c'est par là que vous décidez tout simplement qui, aujourd'hui, de Sean Kingston avec Beautiful Girl ou de Paramore avec Decode est diffusé. Tout à l'heure, on n'avait que 2 votes d'écart, c'était il y a moins de 10 minutes. Là, on peut le dire, il y a eu une explosion. Et je pense que c'est tout un fandom qui s'est ramené, hein, quelque part, de celles et ceux qui ont beaucoup, beaucoup apprécié un film, ou plutôt une saga de films en particulier, pendant les années 2000. Et on peut le dire, ça nous a quand même marqué. En même temps, il était tellement beau, ce vampire qui brillait au soleil. Oui, vous l'avez compris, vous avez choisi, et votre choix du jour, c'est Paramore. Montez le son et profitez-en à fond. Voici Decode.

0: Vous écoutez Typique, 9h46, la suite avec Shapeshifter. On écoutera Lola's Theme. Et en musique, vous avez envie de savoir à quoi ça ressemble? Bah c'est ça. Ça, c'est une pépite parmi les pépites. Et elle arrivera juste après Ja Rule. Accompagné d'Ashanti, Always on Time. Vous êtes bien sur Typique.
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0: C'était Faith Evans avec Love Like This. La suite, elle se fera avec Olivia Dean. On écoutera Man I Need sur Tipeee et on vous prépare plein d'autres belles choses. Comme Swedish House Mafia, par exemple, qui arrivera avec Don't You Worry Child et Cameron Whitcomb également au programme Kingdom of Fear. Belle matinée.
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0: Il est 10h. L'heure de s'informer avec Yasmina Favaro. Bonjour.
2: Bonjour, que c'est

0: S'est-il passé ce matin à Buggenhout, en Flandre orientale? Un minibus scolaire a été heurté par un train. Les circonstances de l'accident sont encore floues, mais selon nos sources, les barrières du passage à niveau étaient baissées quand, pour une raison inconnue, le bus les a tout de même franchies. Il y a plusieurs blessés dans le bus, selon le journal flamand Euslast News. Une personne a pu être réanimée, selon le bourgmestre de la commune. Le trafic ferroviaire entre Dendermonde et Lunderzeel, est pour l'instant interrompu et des bus de remplacement mis en place. À Tubize, les pompiers continuent d'arroser cet entrepôt de vêtements détruits par un incendie. Le feu est maîtrisé, mais des foyers couvent toujours et la commune du Brabant-Wallon est toujours perturbée ce matin. Les habitants toujours invités à garder portes et fenêtres fermées. Il leur est également conseillé d'éviter tout déplacement inutile et à porter le masque en extérieur. Et les écoles et crèches sont fermées aujourd'hui, des mesures de précaution suite aux fumées qui pouvaient contenir de l'amiante. Et les premières analyses viennent de tomber. Elles le confirment, il y a bien de l'amiante dans ces fumées. Les enseignants ne décolèrent pas, à nouveau des grèves et des actions aujourd'hui dans de nombreux établissements, même si le vote des réformes prévues demain a été reporté. Le préavis de grève est prolongé jusqu'à la fin de l'année scolaire, car syndicats et enseignants dénoncent toujours ces mesures d'économie qui touchent à la gratuité scolaire ou encore aux heures supplémentaires pour les profs sans changement de salaire. Faut-il craindre de nouveaux bombardements massifs en Ukraine? Ce matin, Moscou appelle les ressortissants étrangers à quitter Kiev, y compris les membres de missions diplomatiques, laissant entendre de nouveaux bombardements russes sur la capitale ukrainienne, quelques jours à peine après d'importantes frappes sur l'Ukraine. Des frappes qui ont causé au moins 4 morts et une centaine de blessés. Une nouvelle Belge sur la terre battue de Roland-Garros aujourd'hui, Anne van de Winkel, joue carrément son tout premier match dans un tournoi de Grand Chelem. Ce sera cet après-midi et la joueuse de tennis limbourgeoise, 99e mondiale, sera face à l'américaine Madison Keys qui, elle, est 19e. Voilà pour les infos. Belle journée avec nous.
1: Merci Yasmina.
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1: On écoutera Swedish House Mafia dans quelques instants avec Don't You Worry Child pour accompagner cette matinée où les températures montent petit à petit. Attention qu'à la fin, ça fait des guilis. Ouais, c'est comme la petite bête. Hein. Oui, 30 degrés à Bruxelles, Namur et dans le centre attendu. 31 degrés en Campine, 27 à 28 degrés en Ardennes. Ouais, ça va être chaud, très chaud, avec de la crème solaire et de quoi s'hydrater. Normalement, on devrait s'en sortir. Mais en attendant, sur Typique, la température, elle va monter aussi avec Olivia Dean. Voici le titre Man I Need pour accompagner cette belle matinée. On reprend un peu la semaine là. Elle va être courte, ça va nous faire du bien. J'espère que ce long week-end, il vous a reposé un peu quand même. Nous, on va le faire en toute détente. Voici Olivia Dean, Man I Need et plein d'autres choses.

0: Vous écoutez Tipeee, il est 10h12.
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0: Tanguy avec un I. Salutations distinguées. On continuera avec Kaigo dans un instant, accompagné de Khalid et Griffin. C'est Save My Love qui se prépare. Ce sera juste après un morceau formidable, celui de Stromae, évidemment, j'ai envie de vous dire. L'artiste est belge, et vous le savez, une artiste belge qui est en train de cartonner pour le moment. Elle s'appelle Camille Yembe et elle est à l'affiche d'un événement qu'on vous prépare avec Tipeee. Alors, restez bien à l'écoute. Je vous explique justement comment récupérer vos invitations pour ce bel événement qui aura lieu le 29 mai.
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0: 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On écoutera Sienna Spyro dans la suite, Die on this hill.
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0: Ça arrivera juste après une artiste belge qui se met au diapason de la météo du jour. Camille Yembe, vous la connaissez notamment pour ceci. Son titre Coup de soleil, on peut le dire, c'est un gros carton, mais on l'écoutera surtout avec Plastique. 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Nous, on écoute Camille Yembe. Voici Plastique.

0: 10h31, Gorillaz dans la suite. Avec un bon souvenir comme on les aime. Morceau issu tout droit de l'An de Grâce 2005 et aussi qui nous mettra déjà dans l'ambiance du festival Rockwarter où on pourra applaudir Gorillaz. Ce sera le 4 juillet. Der se prépare et juste après... C'est Gordo et Rainer Zonneveld qui arrivent avec Loco Loco. Est-ce qu'on sera plutôt Loco Loco ou Waka Waka? Oui, c'est la Coupe du Monde qui se prépare et celle qui signe l'hymne de cette Coupe du Monde, c'est Madonna, c'est Shakira, pardon, mais Madonna va être un peu de la partie aussi. Oui, elle sera pas la seule. Il y a une programmation d'un show grandiose qui est prévue pour le jour de la finale. On veut essayer de concurrencer un certain Super Bowl, à mon avis. On verra un peu justement ce que ça raconte. Ce sera après Gordo et Rainer Zonneveld dans un tout petit instant.
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Les Pussycat Dolls avec Busta Rhymes dans la suite, ce sera dans le chart. Si vous êtes allé faire vos courses ce week-end prolongé un peu pour préparer votre barbecue, vous n'avez pas pu échapper à toutes ces petites goodies qui commencent à arriver à gauche à droite, ces petits objets aux couleurs de nos chers diables rouges. Ben oui, la Coupe du Monde est en train de se préparer. Elle commencera le 11 juin, c'est très bientôt. Je sais que certains ont déjà préparé la grosse télé, l'ont rempli le frigo et quelque part se disent, là, ce sera le sitting maintenant pour un sacré bout de temps. Bon, c'est bien, c'est le foot, mais le foot, il va être accompagné cette année aussi par la musique. Et notamment pour la grande finale qui se déroulera le 19 juillet prochain au New Jersey, où la FIFA nous a promis le plus grand show du monde. C'est pas du tout dans l'hyperbole là. Hein. Non, non, tout va bien. BTS, Madonna et une certaine Shakira. Ah, on peut le dire, ça va en faire du beau monde, notamment avec Shakira qui a signé l'hymne de la Coupe du Monde pour la deuxième fois. Elle l'avait déjà fait, c'était en 2014, me semble-t-il, pour l'Afrique du Sud, avec Waka Waka. Et donc, la voici de retour avec Die Die. À ses côtés donc, pendant ce show, Madonna, qui revient récemment avec un morceau où elle est accompagnée de Sabrina Carpenter, et BTS, qui a encore reçu des prix récemment, j'ai vu, pour être le plus grand groupe de K-pop du monde à l'heure actuelle. Le tout réuni sur scène, sous la direction de Chris Martin, le chanteur de Coldplay. Bon bah voilà, vous l'avez compris, c'est une première absolue pour un mondial de foot et c'est clairement inspiré du show de la mi-temps du Super Bowl comme a pu le faire Bad Bunny récemment. Mais la musique, elle commence pas à la finale, donc Shakira, on le sait, elle nous offre l'hymne de cette Coupe du Monde avec à côté de l'aile le Nigérian Burna Boy. Un deuxième titre vient de sortir d'ailleurs, il s'appelle Goals, il est signé Lisa de Blackpink, Anita et Rema, et puis de la K-pop, de la K-pop, du funk brésilien, de l'afrobeat, trois continents, un seul son, trois cérémonies d'ouverture aussi. Il y en aura une à Mexico, il y en aura une à Toronto et à Los Angeles, avec J Balvin, avec Katy Perry, avec Michael Bublé et plein d'autres. Ça va être un mois de foot, ça va être des dizaines de matchs, une bande son pensée pour faire danser la planète entière, et peut-être que dans tout ça, on tiendra notre futur son de l'été. Vous savez, le fameux tube de l'été, ça fait quelques années qu'on n'en a plus, bah, peut-être qu'on y arrivera cette fois. Avec Shakira et Burna Boy, on va voir. Voici Die Die.

0: 10h53. Un artiste belge dans la suite. Si, si, Gauthier, belgo-australien pour être exact. Somebody That I Used To Know se prépare juste après, c'est Charlotte Cardin. Avec The Way We Touch. Et puis, vous aussi, vous pourriez choisir ce qu'on diffuse sur Tipeee. Et ça se passe comme tous les jours sur notre WhatsApp, le 0471 200 300. Je sens qu'on est sur un mood, on a envie de célébrer le soleil quelque part. Faut dire qu'on l'a pas tous les jours. En Belgique, on connaît pas très bien. Alors, Margot nous propose Underdog Project avec Summer Jam, adapté à la météo, me dit-elle. Et ça pourrait nous donner une petite envie de vacances. Pour Nicolas, ce serait Paradisio avec Bailando, vu la chaleur. Pour un autre Nicolas, les Bratislava Boys avec Stas Touch. Ça fait un petit bout de temps qu'il essaye de l'avoir, peut-être que vous pourriez le soutenir, ou vous avez envie de choisir ce que vous avez envie, eh bien, comme toujours, vous m'envoyez votre message sur notre WhatsApp, le 0471 200 300, et peut-être qu'aujourd'hui, ce sera pour vous.
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Beyoncé dans un instant. On écoutera Run the World Girls. Et juste après, c'est Temper City. Avec Self-Aware, le tout servi bien chaud, juste après celui qui nous refroidit, Dracula. C'est signé Tame Impala et Jenny de Blackpink. 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
0: Et avec nous, il y aura la reine de Belgique dans un instant. Pas Mathilde, hein, Elena. On fera notre révérence pendant son titre Capuche. Maria Carré juste après avec Fantasy. Et puis, il y a aussi vos propositions. Celles que vous pouvez continuer à nous faire sur notre WhatsApp, le 0471 200 300. Qu'est-ce qu'on écoutera dans une demi-heure? Bah, c'est vous qui décidez. On fait le point justement sur tout ça dans quelques instants. Allez, bougez pas. Vous bougerez mieux après ça.
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Bon, après tout ça, vous devez être un peu essoufflé là. Ça nous a bien fait bouger. On va s'offrir un petit moment de calme et de douceur avec Billie Eilish, What Was I Made For, Harry Styles juste après, ce sera American Girls. Et puis sur Tipeee, que ça soit de la douceur ou l'envie de remuer qui vous habite, eh bien, vous pouvez faire votre choix sur notre WhatsApp, le 0471 200 300. D'ici moins de 20 minutes, un morceau de votre cru que vous avez décidé sera diffusé sur Tipeee. Et on a déjà des belles propositions, comme celle-ci par exemple. Proposé par Vince Gecko, Martin Garrix et Ed Sheeran avec Repeat It. Aurélie nous propose Your Body, le Radio Edit, ou alors pour Ludo, je vois Magic System avec Chéri Coco. C'est pas le seul à m'avoir proposé Magic System. Il y a Kevin aussi qui nous proposait ceci qui est très de saison. Une manière de vous rappeler qu'il est déconseillé dans ces belles journées de marcher pieds nus sur le macadam. C'est chaud, ça brûle. Là où on a aussi Ramuald qui nous propose Dahoul avec Meet Her The Love Parade. Aurélie de son côté nous propose Paradisio avec Bailando. J'ai plein d'autres propositions qui nous sont arrivées. Alors si vous voulez faire la vôtre, vous savez où ça se passe. Le 0471 200 300 sur WhatsApp, c'est gratuit. Et peut-être que ce sera pour vous aujourd'hui. En attendant, comme promis, un peu de douceur avec Billie Eilish.

C'était Disco Lines et Tina Shea avec No Broke Boys. On m'a demandé du Ed Sheeran, tiens, sur le WhatsApp de Tipeee, le 0471 200 300. Ça tombe bien, le voici avec Perfect. Et juste après, c'est Louisa qui arrive avec Jetlag. Et si vous aussi, vous avez envie d'entendre ce que vous voulez, bah après Louisa, c'est vous qui décidez. Il vous reste quelques minutes pour m'envoyer vos chansons sur le WhatsApp, le 0471 200 300. C'est gratuit.

0: Bienvenue sur Typique, il est 11h40.
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0: Qui dit 11h40, comme tous les jours, dit le moment où vous prenez le contrôle de la playlist de Typique. Alors avant d'écouter Chapel Run avec The Subway, je vous remercie pour tous vos messages, très nombreux, très variés, qu'on a pu recevoir sur notre WhatsApp. Ouais, on peut le dire, vous avez du goût et surtout vous avez une petite envie de fêter le soleil. Ouais, on sent qu'on sort d'un long week-end, un week-end où on aurait bien envie de prolonger quand même le plaisir. Et si vous êtes au boulot pour l'instant, on vous envoie plein de courage. La pause de midi se rapproche, rassurez-vous. Et cette pause, elle va pouvoir se faire en approchant avec une proposition de Nicolas et Aurélie qui sont arrivés tous les deux avec un morceau de Paradiso. C'est le titre Bailando. Ils l'ont proposé, il a été fortement soutenu sur le WhatsApp. Et bien voilà,

0: Typique, il est 11h51. Ce qui veut dire bientôt midi. Et pour aller jusque-là, il y aura Coldplay avec Paradise. À partir de midi, c'est Cédric Jean qui vous accompagne. Pour ma part, je vous dis longue vie et prospérité. Belle journée. Et elle le sera à l'écoute de Typique. Aussi avec des artistes belges comme Doria D qui arrive. On écoutera Million.
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0: Merci d'être avec nous sur Typique. Bon temps de midi, la suite de la Good Music. Ce sera avec Marguerite, on va l'écouter avec les filles et meufs.
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0: 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Les infos sur Typique avec Marie-Laure de Kerco.
2: Bonjour à toutes et tous. On en sait un peu plus sur le grave accident qui s'est produit ce matin à Buggenhout, en Flandre orientale, à 30 km de Bruxelles, plus ou moins. Un minibus scolaire a été percuté par un train. L'accident a fait plusieurs morts. Laurent Van de Berg, vous êtes sur place. Quelles sont les informations que vous pouvez confirmer à cette heure-ci?
3: Eh bien, ce matin, à Buggenhout, un minibus a franchi un passage à niveau, alors qu'un train arrivait à 120 km/h. La collision n'a pas pu être évitée. À l'intérieur se trouvaient 9 personnes, 7 élèves d'une école spécialisée, un surveillant et un chauffeur. À l'heure qu'il est, nous attendons une conférence de presse. Elle a été reportée. Les familles sont prises en charge dans une école voisine. Mais outre les blessés qui ont été conduits à l'hôpital, on compterait plusieurs décès. On parle de 4 décès. Le choc a été extrêmement violent. La camionnette a été projetée sur un poteau à continuer une glissade. Les familles des proches sont prises en charge dans une école voisine. L'enquête, elle a déjà débuté. Un expert automobile est sur place. Et ce qu'on peut confirmer, c'est que la camionnette aurait franchi le passage à niveau fermé.
2: Merci Laurent. Laurent Van de Berg avec Amaury Boucher. On ajoute que dans le train, par contre, personne n'a été blessé. À Tubize, la présence de particules d'amiante dans les fumées de l'incendie d'un entrepôt hier rue de la Filature a été confirmée par les résultats des analyses. Les opérations d'extinction sont toujours en cours. Les pompiers de Tubize, Nivelles et Braine-l'Alleud travaillent ensemble. Des mesures complémentaires seront prises, dont des prélèvements au sol dans les écoles et les crèches qui sont proches. Le bourgmestre a fermé ces écoles et ses crèches aujourd'hui. Il conseille aux habitants de porter un masque si les fumées viennent dans leur direction. Les

0: Diables rouges qui normalement s'entraînent à Tubize pour la Coupe du Monde iront s'entraîner à Nerpède. Ils espèrent reprendre leurs entraînements à Tubize demain. La vague de chaleur se poursuit en France. 8 départements de l'ouest du pays ont été placés en vigilance orange canicule à partir de minuit la nuit dernière. C'est un cran de plus que le niveau jaune qui avait été décrété hier dans 18 départements. Chez nous aussi, ce sera la journée la plus chaude de la semaine avec des températures supérieures à 30 degrés. Et c'est par cette chaleur en tennis chez les Belges que la jeune Anne Van de Winkel montera sur les courts cet après-midi à Roland-Garros. Elle affrontera l'américaine Madison Keys, 19e joueuse mondiale, quart de finaliste l'an dernier à Paris. Voilà pour le journal, merci d'être avec nous.
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2: Et le retour de l'info, ce sera à 14h sur Typique. Avant de poursuivre avec Marguerite et les filles, les meufs, on fait un petit point sur la météo. Un beau ciel bleu, un grand soleil pour tout le monde au menu de l'après-midi. Les températures aujourd'hui, mardi, vous l'avez entendu dans le journal, 27 à 32 degrés.
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0: Cédric Jean sur Typique, c'est votre pause de midi
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2: Content de vous retrouver, j'espère que vous allez bien les amis, que vous avez savouré comme il se doit ce joli petit week-end de 3 jours sous le soleil. J'espère que vous avez pris du bon temps et des couleurs. On va passer un petit bout de temps ensemble cet après-midi, on va parler de Skip the Use dans quelques petites minutes. On se régalera aussi avec le meilleur de la playlist de la radio. La suite avec une révélation belge. Rory arrive avec Plus Jamais sur Typique.
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0: de la good music. Maroon 5 notamment, on va les écouter avec One More Night. Avant ça,
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0: arrive encore une fois dans la suite de la Good Music. Il y en aura pour tout le monde avec Alex Warren, avec Avicii, avec Lana Del Rey aussi. Elle arrive sur Tipeee avec ce morceau Born to Die.
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La suite de la Good Music, ce sera sur Typique avec Skip the Use. Après quelques années d'interruption, le groupe est de retour avec un nouvel album, Love and Anxiety. Ils étaient des invités de Samy et Lou la semaine dernière pour une interview et un live en studio. On va réécouter le live d'ailleurs. Une interview dans laquelle ils ont eu droit à une petite surprise. Mossy Man, c'est lui aussi invité avec un appel vidéo. Il en a profité pour en dire plus sur le processus de création du remix de Ghost. Pour revivre ce chouette moment, rendez-vous sur Ovio pour le replay. Skip the Use, on continue donc avec eux. Ils seront en concert avec Typique début septembre au Solidarité à Namur. And the matrix were a roam free.

0: 48, on a de bonnes petites choses à écouter pour rejoindre 13h. Pink notamment, on la retrouve dans quelques secondes avec son morceau Try sur Typique.
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1: Bon début d'après-midi sur Typique. Sunburn dans la suite, on l'écoute avec Homebreaker. Il sera en concert avec Typique le 23 août. Ce sera dans le cadre du Pockle Pop.
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2: Bon début d'après-midi, merci de la passer avec nous sur Typique. J'espère que vous allez bien les amis. On va continuer à faire le plein de good music ensemble pendant une petite partie de l'après-midi. On aura évidemment un petit disque à vous dans la programme. On l'écoutera dans un peu plus d'une heure. Dites-moi quel morceau vous avez envie d'écouter aujourd'hui. Quel morceau pourrait vous faire plaisir. Un petit morceau ensoleillé, un petit morceau rafraîchissant. Ma foi, pourquoi pas, pour passer votre commande musicale. Le WhatsApp de Typique est là pour ça, 0471 200 300. Dans la suite, le coup de cœur de la semaine, Sola, la dernière pépite d'Henri PFR. Avant ça, Vance Joy arrive avec Riptide sur Typique.
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0: bon début d'après-midi sur Tipeee, la suite de la Good Music, ce sera avec Camille Yembe et Coup de Soleil.
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0: 13h32, merci d'être avec nous sur Typique. Plein de bonnes choses dans la suite. Une révélation belge avec Teddy Bar qu'on va écouter avec Chaussures Roses. On aura un petit morceau de Tyla, Chanel. La suite, ce sera aussi avec One Republic. Et ce morceau, Rescue Me, qui arrive sur Typique.
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13h42, merci d'être avec nous sur Typique. J'espère que vous allez bien, que vous passez un bon début d'après-midi avec toute la good music de la radio. Un peu plus tard dans l'après-midi, ben, vous influencerez encore une fois la progrès de la radio en plaçant comme des grands, hein, j'ai envie de dire, un petit morceau à vous, rien qu'à vous, dans le programme officiel de Typique. Dites-moi sur WhatsApp quel morceau vous avez envie d'écouter. Il fait beau, il fait torride. Si vous avez un petit morceau summertime de derrière les fagots ou alors un morceau super rafraîchissant, il sera évidemment le bienvenu pour passer votre commande musicale. WhatsApp 0471 200 300. Dans la suite, Just Frequencies arrive avec So Much Beauty. On aura Tate McRae aussi. La suite tout de suite avec Ariana Grande sur Typique, accompagnée par The Weeknd. Voici Love Me Harder.

0: 16h51, on a du bon son pour rejoindre 14h. Taylor Swift arrive sur Cypic avec ce morceau Up A Light.
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0: Bon début d'après-midi sur Typique, merci d'être avec nous. On va poursuivre avec Walk the Moon et le morceau Shut Up and Dance sur Typique.
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0: Il est 14h. Les infos sur Typique, tout de suite avec Marie-Laure de Carco.
2: Bonjour à toutes et tous. Le rail belge est en deuil. Deux adolescents de 12 et 15 ans et deux adultes, le chauffeur d'un minibus et son accompagnatrice, sont morts dans le grave accident de ce matin à Buggenhout, en Flandre orientale, à une trentaine de kilomètres de Bruxelles. Un minibus scolaire qui transportait 7 enfants de l'enseignement spécialisé et deux adultes a été percuté par un train alors que les feux étaient rouges et les barrières baissées. Le train circulait à 120 à l'heure. Le choc a été extrêmement violent. Les blessés, 5 enfants, sont dans un état grave mais stable. Ils ont été emmenés à l'hôpital et les familles prises en charge par la commune. Une enquête est ouverte pour tenter de comprendre pourquoi le minibus a franchi les barrières. Le plan catastrophe est maintenu. À Tubize, les dernières analyses des fumées dégagées par l'incendie d'hier dans la toiture du bâtiment en flammes confirment la présence d'amiante dans ces fumées. Des mesures complémentaires seront prises, dont des prélèvements au sol dans les écoles et les crèches qui se trouvent à proximité. Écoles et crèches qui ont été fermées ce mardi. Les pompiers travaillent toujours à éteindre l'incendie. Le feu s'est déclaré hier en fin de matinée dans un bâtiment de textile situé le long de la rue de la Filature. À cause de la toxicité des fumées, les habitants de Tubize et des communes voisines ont été invitées à rester confinées à l'intérieur, à maintenir portes et fenêtres fermées et à éviter tout déplacement inutile. Ces précautions ont été levées dans les communes voisines. Elles sont toujours d'application à

0: Tubize. La colère gronde toujours dans les écoles, malgré le report du vote sur les économies dans l'enseignement. Des grèves et des actions ont encore eu lieu aujourd'hui dans de nombreux établissements. Les directions de certaines écoles rejoignent aussi le mouvement. Elles ont manifesté ce matin devant le siège des engagés à Bruxelles. Les États-Unis ont frappé la nuit dernière le territoire iranien pour la première fois depuis plusieurs semaines, ce qui porte un coup aux négociations de paix. Plusieurs fortes explosions ont été entendues dans la nuit près du détroit d'Ormuz. Après l'annonce de ces frappes, les bourses européennes ont ouvert sans direction franche et le pétrole est reparti à la hausse. En tennis, la jeune belge Anne Van de Winkel qui montera sur les courts cet après-midi vers 15h. Elle s'attaque à un monument, l'américaine Madison Keys, 19e joueuse mondiale, lauréate de l'Open d'Australie en 2025 et quart de finaliste l'an dernier à Paris. Voilà pour les infos, merci d'être avec nous.
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2: Le retour dans l'info à 16h sur Typique. À la suite avec Walk the Moon et Shut Up and Dance. Avant ça, un petit point sur la météo. Un beau ciel bleu et un grand soleil pour tout le monde. Au menu de l'après-midi, les températures aujourd'hui, mardi, 27 à 32 degrés.
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2: Merci d'être là les amis, il est 14h11, bon début d'après-midi, dans pas longtemps, une dizaine de minutes, on va se faire du bien comme tous les jours vers 14h20, avec un petit morceau à vous dans la progra. Dites-moi sur WhatsApp quel morceau vous ferait particulièrement plaisir aujourd'hui. Il fait beau, il fait chaud. Si vous avez du summertime en stock ou du rafraîchissant, encore une fois, le morceau sera le bienvenu. WhatsApp pour passer votre commande musicale à 0471 200

0: Alors, quoi vous arrive avec ce morceau Intentions sur Tipeee?
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Il est 14h24, on y est, les amis. On va poursuivre avec un de vos morceaux. Et merci pour vos belles propositions musicales ensoleillées de cet après-midi. Ça fait toujours plaisir de vous lire. Merci Stéphane, merci Alex, merci Virginie, merci Toffman, merci mon petit Vince, merci Caroline, merci Roxane, merci Romu, merci Margot, merci Madine, merci Nicolas. Oui, il y a du monde aujourd'hui. Merci Anzar, merci Fiona, merci Marco. Bah, c'est justement Marco qu'on va faire plaisir aujourd'hui, qui nous propose un petit morceau à savourer sous le soleil. Daddy Yankee et le classique Gasolina, c'est Marco qui régale cet après-midi sur Typique.

0: morceau So Easy to Fall in Love sur Typique.
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14h41. Dans un très très gros quart d'heure, dans une toute petite vingtaine de minutes, le retour de Samy et Lou sur Typique pour votre good vibe de l'après-midi. Comme d'hab avec eux jusqu'au bout de votre journée, vous ferez le plein de good music, de petites infos à ne pas rater, de bonne humeur et de cadeaux. Alors il y aura des places à gagner pour le Typique Live de Camille Yembe avec Samy et Lou cet après-midi. Mais tout au long de cette semaine, vous allez aussi jouer pour vivre des moments inoubliables entre potes au parc Forestia. Deux parcs en un, vous le savez, un parc animalier, un parc d'aventure avec des tyroliennes, des parcours dans les arbres. Bref, pour prendre du bon temps avec trois de vos amis à Forestia, pourquoi pas la famille aussi, rendez-vous avec Samy et Lou qui arrive dans pas longtemps sur Typique. En attendant, on continue avec plein de bons sons. Gwen Stefani arrive avec Rich Girl. La suite tout de suite avec un peu de fraîcheur. DJ Perez, voici Sailor Song.

0: du bon son, on en a pour rejoindre Samy et Lou qui arrive dans quelques minutes sur le coup des 15h. On va écouter Jay-Z, Alicia Keys avec Empire State of Mind. On aura Pink Panthers et Zara Larsson aussi avec Stateside. Passez la plus belle des après-midi possibles sur Typique, bien entendu.
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1: Bonjour tout le monde. On est en direct sur Typique, on espère que vous allez bien. On est en avance. Je sais plus parler.
2: Non mais c'est pour ça en fait, on a 10 secondes d'avance, donc là on sait pas parler, mais dans 8 secondes ça ira beaucoup mieux.
1: On va attendre qu'il soit 15h.
2: Alors là il est 55, 56, on y est presque hein.
1: Ouais, et
2: 58, 2, 59.
1: 1. Bonjour tout le monde.
2: Hello.
1: On espère que vous allez bien, que vous avez passé un bon week-end, un bon long week-end pour certains. Moi c'est Samy avec moi, Yalou.
2: Coucou les amis, on est mardi. Je sens qu'on va être décalé toute la semaine.
1: Toi, ah oui, bah déjà là j'ai l'impression qu'on est lundi.
2: On va pas du tout se plaindre des jours de congé, mais c'est vrai qu'après on est tout décalé, on est tout perdu.
1: J'avoue que j'ai failli pas venir ce matin, je pensais qu'on était en vacances.
2: Mais non.
1: Oui.
2: C'est pas comme ça que ça marche. On est ravis de vous retrouver les amis, on a plein de bonnes nouvelles pour vous, plein de cadeaux aussi, des places de cinéma, de quoi se faire plaisir en famille ou entre amis, on a plein de places pour Forestia à vous
1: Exactement.
2: Offrir.
1: Exactement, et puis on aura un invité également dans quelques minutes.
2: Oui.
1: On va pas encore dire qui c'est.
2: Oh, on garde encore un peu le secret.
1: Allez, on garde le secret pendant 5 minutes.
2: Restez avec nous.
1: Il est belge et vous le connaissez bien. Voilà,
2: vous le connaissez très bien. Le connaît un petit peu partout dans le monde.
1: Exactement. Teddy Swims arrive dans la playlist. DJ Khaled, Rihanna également. Et juste avant, on commence cette émission avec Gordo. Voici Loco Loco sur Tipeee.

0: Teddy Swims, Mr. Know-It-All, c'est ce qu'on vient d'écouter. Et à 15h09, nous allons parler, comme on vous le disait il y a 5 minutes, de notre invité qui arrive très bientôt.
1: Et vous le connaissez très bien, il est belge, il est DJ, on l'adore, c'est Henri PFR qui sera avec nous dans quelques minutes puisqu'il vient de sortir son tout nouveau single.
0: Exactement, un titre qui sent bon l'été, franchement.
1: Ouh, ça passe bien.
0: Il n'aurait pas pu mieux choisir sa date de sortie puisqu'on a une belle vague de chaleur maintenant.
1: C'est vrai, et d'ailleurs c'est notre nouveau coup de cœur.
0: Exactement, ça s'appelle Sola, ça vient d'arriver dans la playlist de Typique. Et puis Henri PFR, il arrive dans un instant. Et si vous avez des questions à lui poser, n'hésitez pas.
1: Ça se passe sur le WhatsApp 0471 200 300. Faites-vous plaisir, hein. Carte blanche, on lui posera tout ça.
0: Ce sera juste après Olivia Rodrigo, Drop Dead sur Typique.
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0: Vous êtes sur Tipeee, il est 15h20. Dans la suite de la playlist, on va écouter Marguerite avec La Maison.
1: Ça, c'est pour la musique. Et puis, écoutez ce qui arrive.
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0: Voici Maneskin sur Tipeee.

0: 15h29, vous êtes sur Typique, la playlist continue dans quelques secondes. Et juste avant, nous venons d'entendre ce fameux single.
1: C'était sympa, hein.
0: Qui est le coup de cœur de la semaine. Et bah, vous savez quoi, la personne qui est à l'origine de single est avec nous. Il est DJ, producteur, bruxellois pure souche évidemment.
1: Il a encore mis le feu récemment sur la scène de l'Iris Typique Electro Night. C'est Henri PFR qui est avec nous. Salut.
2: Salut, comment ça va?
0: Bah, très bien, et toi?
2: Mais je suis très très très heureux d'être là et très heureux de vous retrouver aussi sur cette musique très solaire avec cette météo.
0: Exact. Oh, franchement, on disait
2: beaucoup le mot très.
0: Oui, très. On disait il y a quelques minutes que t'as sorti le single vraiment le bonjour, parce que là on a une vague de chaleur.
2: J'ai un peu un
0: c'est vraiment le son, le son qui va avec le soleil.
1: Les planètes s'alignent. C'est très bien que tu sois avec nous aujourd'hui, parce qu'en plus on s'est croisés la semaine passée au cinéma.
2: L'avant-première de Mandalorian.
1: Exactement,
2: c'est cool aussi.
1: Trop chouette.
0: Je devais venir, mais en fait il y avait deux avant-premières en même temps.
1: J'ai choisi le film d'horreur.
0: Ouais, mais univers Star Wars, c'est pas trop, je suis pas trop dedans.
1: J'aime bien, tu m'as dit oh je vais sortir un nouveau son, j'ai dit oh faut que tu mettes dans l'émission et te voilà.
2: Et quelques jours plus tard, nous y voilà.
0: Le titre qui s'appelle Sola, qui en espagnol veut dire seul.
2: Alors, non. Sérieux ou pas?
0: Je pensais, j'ai été voir.
2: Ah non, c'est vraiment pas.
0: Oui.
2: Non, pas du tout.
0: Attends,
2: non.
0: Je vais regarder.
1: Il se sent seul au monde.
0: Traduction sola. Ça veut dire seul en... Ah non, en italien, il me dit ici.
2: Ah ouais?
0: Ouais.
2: Ah non, écoute, c'est du... Le nom de la langue, je sais pas, ça vient du Zimbabwe.
0: Ouais. Okay.
2: Le chanteur Dr Chai, du coup, il est du Zimbabwe, donc c'est en zimbabwéen. Je sais pas comment.
0: Est-ce que ça veut dire seul aussi?
2: Et non, ça veut dire soleil.
1: Ah ben voilà.
2: Ça veut dire soleil.
1: Et effectivement, sur ce titre, tu n'étais pas seul.
0: Oui, t'étais avec.
2: Et sur ce titre, je n'étais pas seul du coup.
0: Eh ben du coup, Dr Chai, raconte-nous un peu comment s'est passée la collaboration avec lui.
2: Alors la collaboration, c'est d'abord moi, mon label qui m'envoie une a cappella. Cette a cappella que je trouve absolument incroyable, génial.
0: Ouais.
2: Et en fait, de base, pour moi, c'était un groupe d'enfants qui chantait.
0: Ouais.
2: Je n'imaginais pas du tout qui pouvait être derrière cette voix, mais donc j'ai commencé à faire toute la production que tu entends derrière cette voix. Et puis après, il y a un mois, quand on va sortir le morceau, en un coup, on me dit le chanteur s'appelle Dr Chai, je vais voir sur Instagram. Et là, j'avoue que je vois un mec de 40 ans, un gros barbu, musclé. Et j'ai vraiment fait attends, quoi, c'est toi qui chante ce morceau? Et il me dit ma voix, elle est un peu pitchée en aigu.
1: Oh,
2: ah,
1: c'est ouf.
2: Donc, c'est la voix que vous entendez, c'est un gros gars musclé.
1: Maintenant, vous aurez l'image, hein, les amis.
2: Ouais. Donc, en un coup, t'as plus l'idée d'une petite chorale d'enfant.
0: Je vais remettre l'extrait pour qu'on s'imagine un peu. C'est ouf. On imagine vraiment un groupe d'enfants.
1: C'est ouf.
2: Non, c'est ouf. Bon, j'ai un peu eu le choc aussi.
1: Mais oui.
2: Attends, mais Chai, c'est toi qui chante vraiment.
1: Ici, je peux dire en tout cas qu'on l'a directement validé ce titre. Un coup de cœur immédiatement. Oh, coup de cœur de la semaine sur Typique. Dès sa sortie, quand t'as commencé à bosser sur ce son, justement, est-ce que tu le voyais déjà comme le son de l'été? Est-ce que c'était une évidence? Est-ce qu'il a beaucoup changé depuis l'idée de base?
2: Non, pas du tout. Le son est fini depuis maintenant quand même 5-6 mois, je pense, quelque chose comme ça.
1: Ouais.
2: Et depuis ce moment-là, je savais que je voulais le sortir ici à cette période pour l'été. C'était inné, c'était tracé aussi. Donc non, les étoiles s'alignent bien. La seule chose que j'ai pas pu prévoir, c'était la météo qui est idéale, parce qu'en ce moment j'ai vraiment 10 stories par minute avec des gens qui sont à la plage ou qui sont au soleil avec le titre en musique derrière, donc c'est trop cool. Non, et je suis content parce que merci aussi d'ailleurs pour le coup de cœur de la semaine. C'est trop chouette de revenir avec un titre 100% original, 100% différent aussi.
0: Exactement.
2: Donc c'était un peu un parti pris et un risque, mais au final pour l'instant c'est super payant, donc je suis trop heureux.
0: Et alors pour parler un petit peu de ta formation classique au piano, donc depuis tes 6 ans, t'as une famille d'artistes, hein.
2: Ouais, donc, en fait, oui, c'est vrai. Mon père est dessinateur, sculpteur. Ma sœur est chanteuse aussi, pianiste aussi. Et ma mère, elle a joué à l'accordéon, mais elle est peintre aussi. Mais l'accordéon, c'était une petite phase de sa vie.
1: Très artistique.
0: Est-ce que c'est facile dans une famille très artistique de choisir une voie artistique, ou ça reste compliqué peut-être au début?
2: Ça m'a aidé clairement d'avoir des parents artistiques. Et aussi, moi, il y a un truc où mon père, donc vraiment, maintenant il a sorti une BD et tout ça il n'y a pas longtemps, qui s'appelle J'en profite, je fais sa pub.
1: Mais oui,
0: vas-y.
2: Amour suspendu de Luc Peyfer. La BD est magnifique, foncez la voir dans toutes les bonnes librairies du coin de votre rue.
1: J'adore.
2: Non, et du coup, mon père, quand il avait mon âge à l'époque, donc il y a maintenant, quand moi j'avais 18 ans, ben lui, quand il avait 18 ans, il a été voir mon grand-père en demandant tiens, papy, j'ai une occasion d'être dessinateur pour une BD, j'ai oublié le nom de la BD, mais il avait cette occasion. Mais mon papy a dit, non, désolé, je préfère d'abord que tu finisses tes études, vraiment faire un parcours plus, elle est plus traditionnelle.
1: Traditionnelle, ouais.
2: Et puis après seulement, pourquoi pas. Et donc mon père a fait un parcours plus traditionnel. Et puis l'occasion s'est jamais vraiment représentée à lui. Donc il est épanoui dans son autre métier. Maintenant, il dessine, il est plus dans le graphisme.
0: Ouais.
2: Donc il est épanoui à fond, il est heureux.
0: Du coup, quand toi, t'es venu avec cette envie-là, voilà, il s'est dit...
2: Moi, je suis venu chez mon père à mes 18 ans, j'ai fait papa, j'ai cette opportunité dans la musique, un manager qui m'a contacté pour créer un truc. Il m'a dit, ouais, franchement, vas-y, go.
1: Il t'a ouvert la porte,
2: ouais,
1: il t'a poussé.
2: Donc,
1: quoi.
2: Je pense qu'il s'est un peu projeté en moi. Et là-dedans, oui, clairement, j'ai une chance de dingue d'avoir des parents qui m'ont
0: suivi. Bah, il a eu raison.
2: Ouais,
0: il a eu raison.
2: Pour le coup, ouais. Là, j'ai été très heureux.
1: On est très contents.
2: Non, c'est sûr. Et, là-dedans, j'ai quand même eu une chance d'avoir des parents qui m'ont soutenu à fond.
1: Et c'est important.
0: Dédicace à tes parents.
1: Mais oui.
2: Et un amour suspendu, la BD de mon papa qui
1: est
0: dans tous les bons libraires.
2: Ouais, dans tous les bons libraires.
1: Bon, et puis on disait, tu étais évidemment à l'Aristipique Electronite il y a quelques semaines. Tu vas encore enchaîner cet été. Rockwerther le 3 juillet, ouais. Baudestival le 10, Légendaire le 25 pour la 4e année consécutive. C'est quoi que tu préfères en festival? Est-ce qu'il y a un moment sur scène où d'un coup tu as une montée d'émotion et qu'est-ce qui déclenche ça?
0: Vous avez deux heures.
2: Rockwerther, c'était annoncé.
1: Ah bah oui, on a l'air donc j'imagine.
0: Là, tu te sens plus seul que pour mon sola. Hein.
1: On a que des moments de solitude. Nous, en tout cas, c'était annoncé ici.
2: Ah quoi?
0: Oui.
1: On a reçu l'info.
2: Non, mais effectivement, oui, non mais oui, tant que faire ça, je sais.
0: Et c'est une exclusivité typique. C'est une exclusivité typique.
2: C'est une exclusivité typique.
1: Non mais on fait les traductions et les line-up de festival. Donc on fait tout.
2: Bah, on a couché un peu chaud.
0: Du coup, qu'est-ce que tu aimes en festival? N'importe quel festival.
1: On parlait de
2: montée
1: d'émotion.
2: Non, mais non, franchement, moi j'avoue que j'adore être en studio, mais ce qui me fait vraiment vibrer pour le coup, c'est la scène. Et quand je crée un morceau, il y a plein de moments où j'imagine moi en train de le jouer sur scène. Donc si vous mettez à un moment une caméra cachée dans mon studio, franchement, j'ai la
0: ridicule. On va te voir.
2: Tu me vois littéralement.
0: Comme si tu étais devant 20 000 personnes.
2: Je te jure, tu me vois, je me mets debout et je suis en train de sauter debout comme ça, les bras en l'air, parce que je sais pas, j'ai besoin de rentrer dans cette ambiance, de me dire, est-ce que là, ça me donne envie de sauter ou pas? Et donc ouais, non, moi, la scène, c'est vraiment, c'est pour ça que je vibre. Et donc, autant je sais que je vais être mort crevé là dans les mois qui arrivent, parce que rien qu'ici au mois de juin, au mois de juin, je vais dans 12 pays différents quand même.
0: Ah ouais.
2: Dans, ouais, 12 pays et 2 continents différents, ça va être un peu intense. Mais autant j'attends que ça en fait. Donc c'est une sorte de fatigue qui est... Enfin, c'est un peu comme une ex toxique, comme ça. C'est à chaque fois qu'elle revient, je suis heureux de la retrouver. Et quand elle est derrière moi, je suis heureux aussi qu'elle soit derrière moi. Mais donc non, pour moi, la tournée, c'est le moment que j'attends le plus aussi, et ça va être trop bien cet été.
0: Ah ben, on te souhaite d'être bien fatigué alors cet été.
2: Ouais, carrément.
0: Et merci d'être passé nous voir sur Typique.
2: Merci à vous.
0: On rappelle que ce titre, Sola, qui veut dire soleil.
2: Qui veut dire soleil.
0: Ouais, le coup de cœur de la semaine. Et tu reviens évidemment quand tu veux.
2: Avec
0: Typique.
2: Grand plaisir. Merci.
0: Salut, à toi.
1: Assez vite, Henri.
0: Dans la suite, on écoute Ed Sheeran et Mickey.
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0: Il est 15h36. C'est l'heure de l'infotrafic. Je viens de dire pour rire à Henri PFR, est-ce que tu veux faire l'infotrafic?
1: Attends, c'est un beau challenge.
0: Allez, bah,
1: tu
0: écoute...
1: veux le tenter? Viens à côté de moi. Alors là, c'est totalement improvisé ce qui se passe. Tu dois juste lire ce qui est marqué juste devant toi. T'es prêt?
2: Ok.
0: Vas-y.
2: Donc sur le ring de Bruxelles de Strombeek à Mechelen, il y a 15 minutes avec un delay de 9 minutes. Sinon, de Woluwe Saint-Etienne à Léonard, il y a un trafic de 13 minutes avec un delay de 9 minutes. Et en dernière info, Henri PFR vient de sortir son nouveau single qui s'appelle Sola. Allez le streamer sur Spotify.
0: Eh ben voilà, merci pour l'infotrafic d'Henri PFR et soyez patients et prudents. Voici Ed Sheeran sur Typique.

0: Eminem, The Real Slim Shady. Not the fake one, the real.
1: The real one.
0: Exactement. Un petit souvenir qu'on nous a demandé sur le WhatsApp. D'ailleurs, si vous avez une envie particulière, bah vous pouvez toujours nous envoyer ça.
1: Allez-y, faites-vous plaisir. 0471-200-300. Ouh, ça nous fait plaisir, par exemple.
0: Une Belge qu'on adore, Elena.
1: Notre reine à tous.
0: Oh oui.
1: Ce sera tout à changer, ça arrive avant 16h.
0: Il y a aussi Lady Gaga et Doshi sur Typique.
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2: On termine la journée ensemble sur Tipeee avec Soul Dusty Man. Dans un instant, il y aura aussi Ray avec Where is my husband?
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2: Il est 16h.
3: Et tout de suite, on s'informe avec Marie-Laure de Kharkov. Bonjour Marie-Laure.
4: Bonjour.
5: Bonjour à toutes et tous. Une enquête est ouverte après le tragique accident qui s'est produit ce matin à Buggenhout, en Flandre orientale. Un minibus scolaire qui transportait 7 enfants de l'enseignement spécialisé a été percuté par un train à un passage à niveau alors que les barrières étaient blessées et les feux au rouge. Deux adolescents de 12 et 15 ans sont morts. Le chauffeur et une accompagnatrice également. Les 5 autres enfants sont grièvement blessés mais leur état est stable. L'enquête doit déterminer pourquoi le chauffeur a forcé les barrières. Une cause médicale n'est pas exclue. Cet accident a suscité de nombreuses réactions en Belgique et ailleurs. « Je suis profondément bouleversée », écrit le Premier ministre Bardo Ever sur X, « et mes pensées vont aux victimes ». Même message de la part du ministre de l'Intérieur, Bernard Quintin. « L'Europe pleure avec la Belgique », a réagi de son côté la présidente de la Commission européenne, Ursula von der Leyen. L'incendie industriel qui a éclaté hier dans un hangar à textile à Tubize est toujours en cours. Les écoles et les crèches ont été fermées le temps de terminer les analyses de toxicité. Des traces d'amiante ont été confirmées dans les fumées de l'incendie. Les sols doivent encore être testés. 3 entreprises de logistique actives à Tubize sont restées ouvertes, ce qui suscite la colère des syndicats. La CNE estime que cela témoigne d'un manque d'attention totale vis-à-vis des travailleurs qui doivent travailler fenêtres et portes fermées par cette chaleur. Elle a perdu sa mère, Michelina, son père Vito et son parrain Salvatore lors de l'accident au carnaval de Strépy-Brakni le 20 mars 2022. Lorena a livré un témoignage fort devant la cour d'assises du Hainaut qui juge Paolo Falzone et Antonino Falzone, l'un au volant de la voiture le jour du drame, l'autre à côté. Avant de livrer son témoignage, cette étudiante de 27 ans a demandé la diffusion d'un montage vidéo pour déconstruire l'image de victime de sa famille et montrer qui ils étaient vraiment. Lorena a appris la mort de ses parents sur Facebook. Aucun cerveau n'est fait pour encaisser ce genre de nouvelles, a-t-elle dit à la barre. Des hôtels liégeois ont-ils eu recours à un système d'esclavage moderne? C'est ce que suspecte la justice. Elle a mené des perquisitions dans 5 hôtels dans la région liégeoise. 4 appartiennent à un grand groupe international. Il s'agirait de traite d'êtres humains et de fraude sociale. Et puis en tennis, les matchs précédents ont pris du retard. La Belge Anne van de Winkel ne montera donc pas sur le terrain à Roland-Garros avant le début de la soirée. Elle doit affronter l'américaine Madison Keys, quart de finaliste à Roland-Garros l'année dernière. Voilà pour le journal. Merci d'être avec nous.
2: Merci Marie-Laure.
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2: Et à 16h02, on fait un tour du côté de la météo.
3: Eh bien cet après-midi, le soleil...

0: Araignée en mètres partout.
1: C'est pas
0: jaloux.
1: Vrai.
0: Évidemment, les températures grimpent. Il fait très chaud, hein, entre 27 et 32 degrés. Alors ce soir et cette nuit, le ciel sera dégagé et les températures restent très douces, de 14 à 16 degrés.
1: On passe sur vos routes avec des ralentissements sur le ring de Bruxelles. De Strombeek à Mechelen, vous perdez 20 minutes. De Strombeek à Grand Bigard, 13 minutes de perdu. Et de Woluwe-Saint-Etienne à Léonard, vous perdez 13 minutes. Soyez patients et prudents. Dans la suite, on écoute Soul avec Dusty Man, Ray également. Et puis, vous savez quoi?
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0: Il est 16h09, bonjour tout le monde. On est en direct sur Tipeee, on espère que vous allez bien, que vous avez passé une bonne journée,
1: mais
0: un
1: oui.
0: beau mardi et un bon long week-end.
1: C'est important.
0: Moi c'est Samy, avec moi il y a Lou.
1: Hello, coucou les amis, on espère que vous avez bien profité de ce long week-end. Nous on est parti, il faut qu'on vous raconte, on est parti dans un parc d'attractions hier, dans un autre pays, donc on avait quand même pas mal de routes en voiture, et j'ai appris un truc sur Samy.
0: Qu'est-ce qu'il y a?
1: Après 10 ans d'amitié.
0: J'en découvre tous les jours.
1: Mais qu'est-ce que tu pues des pieds?
0: C'est pas vrai. Non.
1: Il a retiré ses chaussures en rentrant après le parc. Toute la voiture, on ne sentait
0: que ça. J'aimerais pouvoir répondre.
1: Vas-y. S'il vous plaît.
0: Je vous explique.
1: Tu as droit de réponse.
0: Alors, bon déjà, super surprise.
1: Ah oui, c'est vrai que tu savais pas qu'on partait.
0: Et une amie à moi, mon fils m'ont dit en gros, lève-toi à 6h du matin, on vient te chercher. Et bref.
1: Tu savais pas du tout ce qui allait t'arriver.
0: On va dans ce parc d'attractions dans lequel on fait des attractions qui mouillent. Vous savez, le sort de Raja River.
1: C'est 30 degrés, donc on a fait
0: des
1: attractions aquatiques.
0: Sauf que on est trempé et au fur et à mesure de la journée, moi, mes pieds, ils étaient encore trempés.
1: Ça macérait.
0: Je rentre dans la voiture, j'enlève mes chaussures, ce qui fait qu'ils crevent de chaud.
1: Non, mais c'est pas tout.
0: Mais mes pieds sont
1: sous l'airco.
0: J'ai mis mes pieds sur l'airco pour un peu. Effectivement, ça a diffusé les odeurs dans toute la voiture.
1: C'était une infection.
0: D'habitude, je ne pue pas des pieds.
1: On s'est vraiment tous regardés parce que vous savez ce moment où tu sens une odeur. Mais tu ne sais pas encore identifier d'où elle vient cette odeur.
0: Je ne pue pas des pieds.
1: Alors il y a une petite fenêtre qui s'ouvre. Petit à petit on fait comprendre.
0: Non, ils n'ont pas fait comprendre, ils me l'ont dit clairement. Samy, tu pues des pieds.
1: On a compris, ça c'est sûr. Mon Dieu, c'était si drôle.
0: En même temps, j'ai l'impression que tu ne peux pas vraiment faire autrement dans ces cas-là.
1: Si, tu gardes tes chaussures.
0: Non, j'avais trop chaud.
1: Moi j'ai eu ça quand j'étais petite, c'était une horreur aussi. C'est quand je portais, mais là il y en a plein qui vont se reconnaître, ballerines.
0: Les ballerines, il paraît.
1: Mais c'est pas un mythe, hein. C'est totalement vrai. Je ne sais pas ce qui se passait, il y a un truc chimique là-dedans.
0: Oui, mais moi ce que je comprends pas, c'est que là tu portes pas des ballerines.
1: Saleté.
0: Et pourtant.
1: Mais non, là j'ai
0: tu pues les pieds.
1: Talons et là oui. J'ai des petites chaussures ouvertes et ça ne sent pas du tout. Non mais c'est vrai que les ballerines, où il y a des chaussures comme ça, tu les mets, tu sais que derrière ça va être une horreur.
0: Oui.
1: Donc je ne sais pas ce que tu as mis hier, mais ne les remets plus.
0: Non, écoute, c'est quoi? Je vais te prouver que je ne pue pas des pieds.
1: Brûlez.
0: Je vais enlever mes chaussures là maintenant.
1: Non, allez, voilà. Alors je rappelle que nous sommes dans un studio sans fenêtre, fermé.
0: Voilà, j'ai enlevé mes chaussures. Si jamais il y a une odeur dans les 20 prochaines minutes.
1: Eh ben restez bien avec nous, je vous dis dès que ça sort.
0: Non, ça ne sent pas déjà.
1: Pas encore.
0: Je te vois venir. UGL arrive dans un instant et on lit vos messages dans un instant.
1: Dites-moi un petit peu, est-ce que vous avez un pote qui pue des pieds, c'est l'horreur, ou bien est-ce que vous êtes ce pote?
0: 0471-200-300, on lit vos messages dans 3 minutes.
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2: Dans la suite, Sienna Spiro arrive, il y aura aussi Puggy avec Maël. Il y aura Sean Paul également, She Doesn't Mind. Et puis, vous sentez que j'essaye de repousser le sujet là.
3: Oui, je sens. Je sens fort d'ailleurs.
2: Ah non, c'est pas vrai. On parlait de gens qui puent des pieds. Est-ce que vous avez un pote qui pue des pieds ou est-ce que c'est vous, ce pote? On va lire vos messages qui sont arrivés sur le WhatsApp. Franchement, ça doit être horrible.
3: Je suis choquée. Moi, ça fait 10 ans que je connais ses amis. J'ai découvert à quel point c'était l'horreur.
2: Alors maintenant, j'aimerais te poser une question.
3: Vas-y.
2: Est-ce que là, tu sens quelque chose?
3: Pour le moment, pas.
2: Arrête
3: parce
2: de
3: on
2: dire,
3: rappelle qu'il
2: c'est
3: a,
2: de la
3: il a
2: malhonnêteté
3: enlevé.
2: J'ai enlevé mes chaussures il y a 10 minutes. J'ai dit si tu sens quelque chose.
3: Ouais, mais l'air circule pas bien ici.
2: Ouais, voilà. Mauvaise foi.
3: 0471 200 300. On a Romy qui nous dit: je n'en ai jamais parlé, c'est mon premier message sur votre WhatsApp, mais j'en profite. Mon collègue en face de moi enlève tous les jours ses chaussures et parfois c'est vraiment intenable.
2: Ah ouais.
3: J'ouvre la fenêtre pour essayer de faire comprendre, mais rien n'y fait. Vous pouvez dire mon prénom mais pas mon nom de famille s'il vous plaît.
2: Romy, voilà.
3: Non, on s'arrête
2: c'est
3: là.
2: C'est Romy.
3: Non mais alors, je pense que probablement qu'il s'en rend peut-être pas compte. Tu vois,
2: comment
3: que...
2: est-ce qu'on dit à quelqu'un? Parce qu'on dit en général la règle, c'est tu dis pas à quelqu'un une remarque sur un truc qu'il peut pas modifier dans les 10 secondes.
3: Ça, il peut remettre ses chaussures, donc c'est modifiable.
2: Ouais, c'est pas faux.
3: Mais je sais que c'est gênant.
2: Didier, tu pues les pieds.
3: Il y a moyen de le dire gentiment.
2: Une lettre anonyme de tous les collègues.
3: Ah, peut-être que ça, c'est plus lâche, mais ça marche très bien.
2: Il y a Sacha qui nous dit: ma sœur pue les pieds, c'est à vomir. Quand on était encore chez nos parents, elle me les mettait dans la figure. Pour me réveiller le matin, ça c'est bien un truc de frère et sœur.
3: Petit réveil en douceur.
2: Olivia nous dit: je vous laisse imaginer l'odeur quand on enlève nos chaussons après notre cours de danse. Ben oui, c'est ça, c'est les ballerines. Ouais. Hein, c'est
3: Ça rock fort.
2: Ah, pas mal.
3: Ah oui, alors j'aime bien parce que du coup, on l'expliquait, Samy, t'as enlevé tes chaussures il y a quelques minutes. Il y a Mickaël qui nous dit: salut, c'est Mickaël. Samy, ça sent jusqu'ici.
2: Ah, Mickaël.
3: Si même Mickaël le sent.
2: Oh.
3: Allez, remets tes chaussures. Ça me rappelle de sombres souvenirs d'hier.
2: Je sais pas ce que je peux faire.
3: 0471. C'était horrible.
2: 200-300. Est-ce que vous avez un pote qui pue des pieds? Ah ben allez-y, dénoncez-le.
3: C'est le moment de balancer.
2: Puggy avec Maël, c'est ce qu'on écoute maintenant. Voici Mirror.

0: Bon après-midi sur Typique. On va écouter Pierre Demar dans la suite.
1: Ce sera Je pense à vous et on pense à lui parce que c'était son anniversaire il y a 2 jours.
0: Ah, bah bon anniversaire à Pierre Demar.
1: On parlera de lui demain, j'aurai des petits secrets.
0: Il arrive dans la suite, il y aura aussi Rosalia.
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0: Il est 16h35, comment ça se passe sur les routes?
1: Eh bien, on a des petits ralentissements. Sur le 19 à Oudin, vers Namur, vous perdez 10 minutes. 13 minutes, ça c'est ce que vous perdez sur le ring de Bruxelles, de Halle à Grand Bigard. 10 minutes aussi de Strombeek à Maquelonne. Et enfin 15 minutes de Strombeek à Grand Bigard. Pour le reste, les amis, ça roule.
0: Soyez patients et prudents.

0: Il est 16h40, vous êtes sur Typique, nous allons jouer.
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0: Il y a des films qu'on a vus, qu'on adore, qu'on pense connaître par cœur, et pourtant il reste des petites choses qu'on ne sait pas. C'est pas du tout le bon texte.
2: Alors,
0: ce que je voulais vous dire, c'est que nous allons jouer au qui est l'intrus.
2: Et là, c'est très simple, on va vous donner trois informations. Un film, une musique et un événement. Lequel de ces trois... Qu'est-ce qu'il y a? Tu regardes mes infos,
0: j'ai
2: bien
0: ça.
2: Le jeu maintenant. Lequel de ces trois infos n'est pas sorti la même année que les deux autres?
0: Bien, eh ben, vous savez quoi? Comme une, un ennui n'arrive jamais seul.
2: Rien ne va.
0: On n'a pas le bon texte. Et en plus, la personne qui devait passer avec nous a raccroché. Voilà, c'est un...
2: Non mais il y a des jours avec, il y a des jours sans.
0: C'est un bon mardi.
2: Mais tu sais, tout ça c'est la faute du férié.
0: Oui, ben
2: c'est écoute, ça. Hein.
0: Les gens sont, ne savent plus quel jour on est, en quelle année on est.
2: On va essayer de rappeler quelqu'un qui envoyait le petit message pour s'inscrire. Il fallait envoyer J-E-U par SMS au 6005 pour 1€ par message.
0: Là il y a Aloïs, l'assistant d'antenne de l'émission qui est dans tous ses états et qui me parle dans mon casque. Je rappelle quelqu'un d'autre. Voilà, et il s'agit... Voilà, il vient de me dire, j'ai rappelé quelqu'un d'autre, j'ai rien expliqué des règles. Il s'agit de Daniel. Bonjour Daniel.
2: Salut Daniel.
3: Bonjour.
0: Comment vas-tu?
3: Super.
2: Bienvenue sur Typique. Alors on t'explique, rien ne va.
0: Rien ne va. Sache que tu as été appelé parce que la personne précédente a raccroché. Et comme tu as envoyé un message, eh bien tu as été tiré au sort en numéro 2.
2: C'est ton jour de chance. Je te rappelle un peu les règles parce qu'il y a quand même des places de cinéma à remporter. On va te donner trois informations. Un film... Oui. Une musique et un événement.
0: Tu vas devoir deviner laquelle de ces trois infos n'est pas sortie la même année que les deux autres.
2: T'es prête ?
3: Oh oui.
2: On se concentre.
0: Alors, on commence avec la musique. La sortie de ce titre, Yeah, de Usher.
2: On passe au film. La sortie du film Star Wars épisode 1, La menace fantôme.
0: Et on termine avec l'événement. Alors ça c'est juste pour illustrer, mais l'événement c'est la naissance officielle de l'euro. Et alors je tiens à préciser, c'est pas la mise en circulation en Belgique ou en France,
2: c'est la naissance officielle
0: de l'euro. À ton avis, qu'est-ce qui n'est pas sorti la même année que les deux autres? Tu as 10 secondes pour réfléchir.
2: On rappelle, hein, Yeah de Usher, la sortie du film Star Wars épisode 1, ou bien la naissance officielle de l'euro.
0: Daniel, quelle est ta réponse?
3: Je dirais le numéro 2.
0: Tu dirais Star Wars.
3: Star Wars. Au hasard.
0: Il s'agit de la mauvaise réponse.
2: Aïe, aïe, aïe.
0: Malheureusement.
2: On ne peut pas encore dire.
0: On peut pas trop en dire parce qu'effectivement, comme il y a un cadeau à gagner, eh bien c'est vous de l'autre côté de la radio qui allez pouvoir jouer.
2: J'ai envie de dire plus qu'une chance sur deux. Hein. Je vous rappelle quand même, donc on avait la sortie du titre Yeah de Usher. Mais oui, Daniel, nous aussi, on est trop tristes. La sortie du film Star Wars épisode 1, La menace fantôme, et enfin la naissance officielle de l'euro. Qui est l'intrus? On parle bien de l'année à chaque fois.
0: Oui, alors sachez que dans ces trois événements, il y en a un, je me doutais pas du tout que c'était
2: ça. Non, c'est
0: vrai. Honnêtement, je pensais que c'était autre chose.
2: Il y a un petit piège aujourd'hui. Bon, Daniel, c'est pas aujourd'hui, oui. C'est la prochaine, hein, ça va?
3: Ok.
2: On te fait des gros bisous.
0: Salut à toi, Daniel. Et pour les autres, merci. Ça se passe évidemment par SMS 6005. On tire au sort juste après Camille MB.

0: Dans la suite, Katy Perry arrive avec Roar. Et puis on jouait à on jouait à qui est l'intrus il y a quelques minutes. On voulait vous offrir un cadeau, mais ça ne s'est malheureusement pas passé comme prévu.
1: Non, c'est Danielle qui était avec nous par téléphone. Malheureusement, elle n'a pas trouvé l'intrus parmi les trois propositions. Mais comme on avait des cadeaux à vous offrir, des places de cinéma, on vous proposait de nous envoyer la bonne réponse par SMS.
0: Et félicitations à Loïs de Momigny qui a donné la bonne réponse et qui a trouvé l'intrus. Alors, on récapitule. La sortie de Star Wars, la menace fantôme et la naissance officielle de l'euro. C'était en 1999.
1: Ah oui.
0: Petite subtilité, puisque alors l'euro, moi je pensais que c'était 2002, mais en fait les pièces et les billets c'était 2002. Non.
1: La mise en circulation,
0: la mise en circulation
1: des billets.
0: 2002. Mais tout ce qui était banque et virement, etc. La naissance de l'euro, c'était 1999.
1: Il a fait un piège. Et du coup l'intrus, c'était Usher avec Ye, puisque ça c'était sorti en 2004. Du coup félicitations, tu repars avec tes deux places de cinéma.
0: Et on vous offre ça toute la semaine. Donc si ça vous dit, c'est très simple. Il suffit d'envoyer un petit message.
1: Vous envoyez « Je » par SMS au 60,05 pour 1 euro par message. Bonne chance à vous. Est-ce que tu nous redonnes ce titre, s'il te plaît? Vilain chat.
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0: Katy Perry à l'instant sur Tipeee, il est 17h. C'est l'heure de faire un tour du côté des routes et ça coince évidemment sur le ring de Bruxelles avec 22 minutes de ralentissement de Halle à Grand Bigard, 14 minutes de perdu entre Strombeek et Machelen et puis en Wallonie il y a un soulèvement de la chaussée sur la N97 à hauteur de Foix Notre-Dame en direction de Philippeville. La bande de gauche est obstruée, la situation est dangereuse, soyez patients et prudents.
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2: Dans un instant on va parler tendance et tapis rouge. La nouvelle mode sur le tapis rouge elle est assez étonnante.
0: Eh oui, le retour de la cigarette, alors ça, on l'a pas vu venir. Ça fait polémique d'ailleurs. On en parle juste après Jennifer Lopez et Charlotte Cardin sur Tipeee.
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0: Il est 17h.
4: Je suis pas venue, c'est pour souffrir, ok ?
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2: Allez, on va voir si vous avez un petit peu suivi l'actu. Samy, tu nous donnes le début d'une info et c'est à nous de trouver la fin.
0: Et aujourd'hui, nous allons parler d'une brasserie bretonne.
2: Tiens donc.
0: Une ouais. Brasserie bretonne qui est dans la tourmente. À votre avis, pourquoi ?
2: Allez-y sur le WhatsApp 0471 200 300 si vous avez une idée. Elle est dans la tourmente parce qu'elle a fait quelque chose de pas bien.
0: Exactement.
2: Les prix, est-ce qu'ils ont abusé sur les prix ou ils ont fait des trucs complètement dingues ?
0: Ça n'a rien à voir avec les prix.
2: D'accord. La déco du restaurant ?
0: Non, c'est pas ça.
2: Est-ce qu'ils avaient genre une règle ?
0: Une règle.
2: Ouais, genre il fallait venir habillé comme ça,
0: non,
2: ou il fallait insulter les clients, ils ont été trop loin.
0: C'est pas ça.
2: Je sais qu'il y a des endroits bizarres comme ça. Attends, qu'est-ce que ça pourrait être ? T'as pas un indice pour nous ? La déco, j'étais pas loin.
0: Disons.
2: Le nom du restaurant.
0: Pas le nom du restaurant. Le nom d'autre chose dans le restaurant.
2: Le nom de la brasserie. Des gens dans la brasserie ?
0: Non, qu'est-ce qu'on sert ? Bon, ben, on va s'arrêter là, parce que ça fait beaucoup.
2: Ça se boit ?
0: Oui.
2: Ça pétille ?
0: Oui.
2: Ça avait des noms pas...
0: Il y avait des noms spéciaux, mais ils sont dans la tourmente à cause des noms qu'ils ont donnés. Mais
2: j'ai ma petite idée. Allez-y sur le WhatsApp, 0471 200 300. Réponse dans quelques minutes.
0: Le temps d'écouter Jennifer Lopez, et juste avant, c'est Charlotte Cardin avec The Way We Touch.

0: Dans la suite, Aya Nakamura arrive avec No Stress sur Typique.
1: Elle avait pas fini de chanter, hein.
0: Bah oui, mais
1: non,
0: bon.
1: Non, mais tu la coupes comme ça, tranquille. Mais ça va.
0: Oh, pardon, Jennifer.
1: Non, sorry. Elle te pardonne. Bon, merci, il y a quelques Jennifer. Minutes, Samy nous a donné le début d'une info et c'était à nous de trouver la fin.
0: Et on parlait d'une brasserie bretonne qui est dans la tourmente en ce moment. À votre avis, pourquoi?
1: On a reçu vos propositions sur le WhatsApp 0471 200 300. On a Ophélie, Charlotte, Martin, Lucas, Idriss et Pauline qui étaient les premiers à nous parler de noms de bière.
0: C'est une bonne réponse. Alors je vous explique parce que c'est quand même marrant. Une petite brasserie bretonne est complètement en galère à cause des jeux de mots sur les noms de ces bières.
1: Et ça, c'est pas banal, hein.
0: Et en fait, d'abord, ils avaient lancé une bière qui s'appelait John Lemon, en clin d'œil à John Lennon. Sauf que, bah, ils ont reçu un courrier des avocats de Yoko Ono.
1: Ah oui, ça lui a pas plu.
0: La veuve de John Lennon. Du coup, obligation de retirer les bouteilles sous peine d'une amende de 3000 euros par jour.
1: Ah oui, quand même.
0: Et alors, l'histoire ne s'arrête pas là, parce que cette fois, c'est Mireille Mathieu qui a pas du tout apprécié de découvrir une bière qui s'appelait Mireille Mafieux. En vrai, c'est drôle. Tu vas dans une brasserie, tu commandes une Mireille Mafieux. Et donc, en plus, sur la bière, il y a une caricature d'elle qui est inspirée de sa coupe de cheveux, hein, célèbre. Et du coup, ses avocats demandent l'arrêt du produit, mais aussi la destruction des stocks restants. Donc, ils sont un peu dans la mouise.
1: Aïe, aïe, aïe. J'ai toujours dit qu'on devait faire une sauce piquante qu'on appelle typique.
0: Ah
1: typique,
0: ouais.
1: Typique qui pique.
0: On devrait. Mais dépose l'idée, hein, okay. Sinon on va te la voler.
1: Ne me piquez pas l'idée, hein, ouais. Ce jeu de mots. Dans un instant, on va parler tendance et tapis rouge. La nouvelle mode sur le tapis rouge est assez étonnante. Le retour de la cigarette. Alors ça, on l'avait pas vu venir. Et ça fait polémique d'ailleurs. Vous nous donnerez votre avis.
0: On en parle juste après Imagine Dragon. C'est Aya Nakamura sur Typique.
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0: Tame Impala arrive dans la suite sur Typique. Il y aura aussi 50 Cent.
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0: Et on vous le disait il y a quelques minutes, nous allons parler de cette nouvelle tendance sur les tapis rouges, les cigarettes.
2: Alors ça, on l'a pas vu venir. Hein.
0: Ah
2: la
0: oui.
2: Cigarette fait son grand retour, mais pas forcément où on l'attendait. Et c'est vrai que depuis quelques mois, on voit de plus en plus de stars qui s'affichent en train de fumer sur les tapis rouges, dans des shootings de mode. Ça peut être sur les réseaux sociaux aussi. Et le tout dernier exemple qu'on a vu passer, c'est Virginie Efira à Cannes. Je sais pas si vous l'avez vu, elle avait une cigarette juste après avoir reçu son prix d'interprétation.
0: C'est redevenu cool, quoi.
2: Au coin de la bouche, exactement. Alors elle est loin d'être la seule. Hein. En Met Gala. On a vu des célébrités comme Charlie XCX par exemple. Il y avait aussi Léna Situation. Elles ont posé avec une petite cigarette à la main dans les coulisses. En fait, comme tu le disais, aujourd'hui la clope, elle est redevenue un accessoire cool. C'est presque un symbole anti-image parfaite, quoi. C'est une manière de casser un peu le côté trop lisse des réseaux sociaux, de l'esthétique un peu clean girl qui est ultra populaire ces dernières années. Et le phénomène, on le retrouve aussi dans les magazines. Hein. Il y a eu Kylie Jenner, Hailey Bieber aussi. On voit ça même dans les films et les séries qui remettent un peu en avant l'esthétique des années 90 avec des personnages un peu mystérieux, un peu rebelles. Ils ont la clope en main, etc. Donc, est-ce que le matcha va être remplacé par la clope?
0: Après le matcha, les cigarettes.
2: Ouais, alors après, derrière l'esthétique, on n'oublie quand même pas tous les risques pour la santé, évidemment, parce que même si à travers une image, on n'a pas forcément l'odeur, les risques pour la santé, les cancers et toutes les dérives, elles sont toujours là, évidemment.
0: Ouais. Dites-nous ce que vous en pensez sur le WhatsApp 0471 200 300. C'est vrai que c'est dommage de faire la promotion alors qu'on essaye depuis des années que plus personne ne fume. Après, dans les chiffres, je crois qu'il y a quand même beaucoup moins de fumeurs.
2: De moins en moins. C'est la vape qui a remplacé.
0: La vape. Oui, c'est sûr.
2: La vapote.
0: Et puis les prix des paquets de cigarettes.
2: Ça peut dissuader.
0: Ah oui. Dites-nous ce que vous en pensez. On lit vos messages dans un instant. 50 Cent arrive avec Justin Timberlake. Juste avant, c'est Tame Impala.

0: La playlist continue sur Typique avec Clara Luciani dans un instant.
1: Elle arrive avec courage. Ça, c'est pour la musique. Et puis, écoutez ce qui arrive.
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0: Le grand défi est de retour cette semaine et on vous a prévu un petit quiz, des questions pas très compliquées, vous allez voir. Il faudra juste répondre plus vite que votre adversaire.
1: Ah ben on vous le souhaite, en tout cas si vous voulez repartir avec des cadeaux, surtout que cette semaine, on vous envoie à Forestia. 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
0: 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Boza arrive dans la suite. Il y aura aussi Clara Luciani.
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0: Il est 17h32, comment ça se passe sur les routes?
1: Alors faites attention, on a un accident sur le 19 après l'Heureux-Vermont. 5 véhicules sur la gauche et 1 sur la droite, donc prudence dans cette zone. Des ralentissements aussi, vous perdez 10 minutes sur le 19 à Oudin vers Namur. 5 petites minutes, ça va aller très vite sur le 40 à R vers Bâti. 5 minutes aussi sur le 411 à Spontin vers Arlon. Et enfin sur le ring de Bruxelles, les ralentissements habituels. Hein, vous perdez 12 minutes de Woluwe-Saint-Etienne à Léonard. Et enfin 15 minutes aussi de Strombeek à Grand-Bigard.
0: Soyez patients et prudents.

0: Post Malone arrive avec Sunflower dans un instant. Et juste avant, on va jouer.
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0: Et pour jouer avec nous aujourd'hui, s'affronte d'une part Stéphanie de Charleroi. Bonjour Stéphanie.
2: Bonjour Samuelou.
1: Hello.
0: Voilà, bienvenue sur Tipeee. Et de l'autre côté, merci. Célia de Liège. Bonjour Célia.
3: Bonjour à tous.
1: Bienvenue sur Tipeee.
0: Est-ce que vous allez bien toutes les deux?
3: Très bien, oui.
0: Magnifique.
1: Pour l'instant.
4: Ça ne va pas durer.
0: Écoutez bien les règles du jeu.
1: On a 5 questions pour vous départager. Un petit quiz, plein de thèmes différents. Hein. Musique, cinéma, ça peut être jeux vidéo, people. On varie les plaisirs. Dès que vous pensez avoir la bonne réponse, vous criez votre prénom, d'accord?
3: Oui.
1: Il y a quelqu'un qui joue accompagné là, non?
0: Oui, c'est un chien qu'on entend derrière, non?
3: Non, je suis d'or.
1: Ah, c'est ça.
3: Ah.
1: Bon, quand
3: et
1: il là, aboie, c'est ton buzzer.
0: Ouais, c'est ça. Alors, Stéphanie, Célia... Voici la première question. Quel groupe coréen a popularisé la K-pop mondialement avec des titres comme Dynamite, DNA ou Swim?
3: Célia.
0: Célia.
3: Golden Hunter.
1: Ah non, bien tenté, c'est pas ça qu'on cherche.
0: Stéphanie.
5: Antrix.
0: Non.
1: Ah. Oh, non, non. Ah.
0: Non, non, non, non. Les titres Dynamite, DNA ou Swim, c'était BTS. C'est pas grave. On enchaîne.
1: C'était le tour de chauve. Quel film de Christopher Nolan explore les rêves imbriqués et le vol d'idées?
0: Steph.
5: Inception.
1: C'est bon.
0: Bonne réponse.
1: Un point pour Steph.
0: On enchaîne. À 2 ans près, en quelle année le premier iPhone a-t-il été présenté par Apple?
3: Célia.
0: Steph.
5: 2001.
0: 2001 n'est pas accepté. Célia, est-ce que tu as une autre proposition?
3: 2004.
0: 2004 n'est pas accepté non plus puisque c'était 2007, donc on acceptait entre 2005 et 2009 puisque c'était 2 ans près.
1: On enchaîne. Quelle console de jeu lancée en 2017 est devenue un énorme succès de Nintendo?
0: Célia.
3: Mario?
1: Non,
0: non.
1: Une console de jeu.
0: Steph, tu dis quoi?
5: La Switch.
0: La Switch, c'est une bonne réponse. Il nous reste une dernière question.
1: Et c'est irrattrapable malheureusement puisque Steph a déjà 2 points.
0: Mais non, si elle fait 2, si Célia fait 2 points aussi, on doit les départager.
1: Il reste qu'une question. Tu l'as dit toi-même, c'est la dernière.
0: Ah bon?
1: Mais oui.
0: Mais on a une question bonus, je vois, sur la fiche.
1: Au cas où c'est égalité. Qu'est-ce que tu fais, Samy?
0: Ah oui, mais Célia, elle a 0 point. Pardon, excusez-moi. Célia, j'ai essayé de te faire gagner, ça n'a pas fonctionné.
3: C'est mignon.
0: Bon, du coup, Stéphanie. Stéphanie, c'est gagné, bravo à toi. Pardon, je pensais que Célia avait fait 1 point juste avant. Bravo à toi Stéphanie, tu repars avec le cadeau du jour.
1: Félicitations, tu pars à Forestia, 4 accès pour y aller en famille ou entre amis, ça c'est toi qui vois, parc d'aventure, parc animalier aussi, c'est la totale et en plus là, il fait magnifique.
0: Ah oui, là c'est la météo parfaite.
1: Ça tombe bien.
0: Bon ben Célia, ce sera pour la prochaine. Hein.
1: Oui, alors là, tu vas me faire le plaisir de revenir parce que Samy a très envie.
0: Oui, j'ai envie, tu gagnes. Allez, tu vas gagner. Je suis très content pour Stéphanie aussi, bien sûr.
1: Mais oui, à
0: salut à vous deux. 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
0: Voilà.

0: Angèle et Justice avec What You Want, c'est ce qu'on vient d'écouter sur Tipeee. Benson Boone arrive dans la playlist avec Mystical Magical.
1: Et alors j'aime bien parce qu'on parlait peut-être de lancer une sauce piquante pour
0: oui,
1: typique.
0: Typique, une sauce piquante, ça sera incroyable.
1: On a Raphaël qui nous dit « Salut la team, moi j'avais pensé à de la mousse à raser avec le slogan « Si typique, rase-toi ».
0: Oh wow.
1: C'est exceptionnel.
0: De nouveau, il faudrait, je sais pas qui a envoyé le message, mais il faut que tu déposes cette idée.
1: Ben Raphaël, dépose ça vite et on fait un truc.
0: Franchement, petite collab avec typique, n'hésitez pas si vous avez des idées créa, marketing.
1: On est preneurs.
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3: Jordyn Sparks avec Chris Brown, c'était No Air sur Typique.
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3: Et à 16h59, c'est le 17h59, malheureux, c'est l'heure de faire un tour du côté de la météo.
5: Ce soir et cette nuit, eh bien, le ciel va rester dégagé avec des températures toujours très douces, de 14 à 16 degrés.
3: On passe sur vos routes avec un accident signalé sur le 19 après l'Heureux Vermont. S'il y a un véhicule sur la gauche et un sur la droite, donc soyez prudents. Il y a aussi un soulèvement de chaussée sur la N97 à hauteur de Foix-Notre-Dame en direction de Philippeville. La bande de gauche est obstruée. Obstruée.
5: Ouh, c'est dur à dire.
3: Un camion en panne également sur la 604 à Serein, au carrefour avec le quai du Bac. La chaussée est fermée. La circulation est fortement ralentie. Il y a une déviation via le pont de Serein. Soyez patients et prudents.
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5: Il est 18h.

0: tout le monde.
1: Hello.
0: On espère que vous allez bien, que vous avez passé une bonne journée, un bon mardi. Moi c'est Samy, avec moi il y a Lou.
1: Mais bien le bonjour, est-ce que oui. Bonsoir.
0: Bonsoir.
1: Sur les 18h, c'est la règle.
0: Malheureuse.
1: Okay. C'est encore jour, il y a du soleil, donc on n'a pas envie de dire bonsoir.
0: Oui, bah donc à 22h, avant le 21 juin, tu pourras toujours dire bonjour, c'est ça que
1: on va respecter la règle. 18h01, voilà. Bonsoir tout le monde, on espère que vous avez passé
0: 18h.
1: J'ai dit quoi?
0: T'as dit 17h, il me semble.
1: Alors, depuis qu'on a commencé cette émission,
0: y a que des bugs.
1: Moi, on ne fait que bugger. On ne sait pas quel jour on sait pas quelle heure il est. On est perdu. Ça, c'est le jour férié. Hein.
0: Oui, ça nous a complètement chamboulé.
1: On est déphasé.
0: En tout cas, tout à l'heure, pour terminer l'émission, retour du plat du jour.
1: Ouh, je vous préviens, on va se donner faim. Ça, c'est comme d'habitude. Par contre, le plat du jour, c'est très simple. Qu'est-ce que vous allez manger ce soir? On se partage ce qu'on a prévu. On va se donner des idées de recettes aussi. On se partage des bons plans, en fait.
0: Exactement. Et ça se passe sur le WhatsApp 0471 200 300. Qu'est-ce que vous allez manger? Nous sommes curieux.
1: Quoi de prévu dans votre assiette?
0: RN Boy arrive dans un instant avec Elle voulait, et juste avant, c'est Billie Eilish. Voici Birds of a Feather sur Tipeee.

0: La playlist de Typique continue dans un instant. On va écouter Beyoncé avec Irreplaceable.
1: Et puis on approche gentiment notre rendez-vous de mardi sur Typique. L'instant tech. Non mais depuis 15h, je vous dis, on
0: c'est
1: enchaîne
0: la canicule,
1: les bourdes.
0: Je pense,
1: hein. On fait le point sur les nouveautés technologiques, sur l'intelligence artificielle, etc. Parce que parfois, c'est difficile à suivre. Alors on vous tient au courant dès qu'il se passe un truc. On va parler de quoi aujourd'hui, par exemple ?
0: Justement, comme la canicule nous a envahis, il fait très très chaud, j'ai décidé de vous trouver les meilleures applications pour survivre à cette vague de chaleur.
1: Pas mal, on est preneurs.
0: Et alors, il y en a une, franchement... Je peux déjà vous dire.
1: Vas-y.
0: C'est une application pour trouver des terrasses ensoleillées.
1: Oh, j'adore.
0: Donc, je vous la donne dans un instant. Il y en aura d'autres également.
1: Restez bien là, ça va être sympa.
0: Il y aura Beyoncé dans la playlist. Il y aura aussi Somber et Wiz Khalifa. Ne bougez pas.
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0: Cameron with Comme arrive dans la suite sur Typique.
1: L'instant tech.
2: Et juste avant, on va passer en mode tech. Tous les mardis, on s'intéresse aux nouveautés technologiques. Est-ce que l'intelligence artificielle nous réserve comme surprise? Le monde évolue vite, je ne vous apprends rien. Et aujourd'hui, il paraît qu'on parle de canicule et de terrasse.
0: Tout à fait. Je me suis dit qu'on avait assez parlé d'intelligence artificielle pour le moment. On fait une petite pause. Mais comme il y a une vague de chaleur en ce moment, je me suis dit on va un petit peu récapituler toutes les applications qui peuvent nous aider dans cette période de grande chaleur.
2: À survivre.
0: Alors, d'abord, forcément, il y a les applications météo comme IRM ou Windy, ça permet de suivre les températures heure par heure, les alertes canicules ou les indices UV et la qualité de l'air. Il y a aussi les radios et les médias de la RTBF pour vous informer puisqu'on vous fait la météo également.
2: N'hésitez pas.
0: Ensuite, pour éviter la déshydratation, très important, il y a Free Taps.
2: Ça m'intéresse.
0: Si tu as déjà entendu parler, en fait, ça localise les points d'eau gratuits autour de vous. Voilà, pour remplir votre gourde. Et alors, il y a Waterminder, ça vous rappelle tout simplement de boire de l'eau. Et comme on boit très peu d'eau, oui, voilà, il faudrait une notification toutes les demi-heures pour te dire bois un verre d'eau.
2: C'est une catastrophe, je vous l'ai déjà dit. Moi, je ne ressens pas la sensation de soif, à part quand je fais du sport, ce qui n'est pas tous les jours. Du coup, c'est vrai que j'ai jamais soif naturellement. Donc ça, c'est pas mal.
0: Alors, j'ai encore ici, elle est incroyable. Je ne sais pas si elle existe en Belgique, mais je vous la donne quand même. Ça s'appelle Swimmy et c'est pour réserver des piscines privées, jacuzzi ou sauna chez des particuliers.
2: Pardon ?
0: Voilà, ça a été lancé dans toute la France.
2: Trop cool.
0: Je ne sais pas, j'ai pas encore essayé. Donc vous direz si vous l'avez déjà.
2: À voir si c'est déjà
0: si
2: chez nous.
0: Ça fonctionne en Belgique. Swimmy, ça s'appelle. Et alors, ma préférée.
2: Oui.
0: Si vous voulez éviter de cuire au soleil ou si justement vous voulez trouver une terrasse ensoleillée, il y a deux applications. Je veux du soleil ou Shadow Map.
2: Ah, pas mal.
0: Et en fait, ça permet de repérer les rues ou les endroits qui sont éclairés par le soleil.
2: Tu te dis, je veux une terrasse au soleil, bah tu mets ça dans l'appli, ou alors tu veux plutôt être posé à l'ombre, voilà. Bah, tu choisis via ça, quoi.
0: Tu dis, tiens, la terrasse de ce restaurant, elle est sympa, mais je sais plus si elle est éclairée à cette heure-ci de la journée. Je vais regarder.
2: Elle
0: est pile à l'ouest. Et donc, ça te dit si c'est en plein soleil ou pas.
2: J'adore. Et le titre, t'as dit comment ?
0: Alors,
2: je veux du soleil.
0: Je veux du soleil. Donc, JV.
2: Ouais.
0: EUX, espace, voilà. Ou Shadow Map.
2: Ok, Shadow Map.
0: Je crois qu'on va, l'utiliser, cette application.
2: C'est génial. Bon, bah, si vous êtes en route pour une terrasse, déjà à votre santé. Si vous êtes en route pour aller manger, eh bah, ça tombe bien. Dans un instant, on aura le plat du jour.
0: Ouais.
2: On se partage ce qu'on va manger ce soir. Ça va nous donner plein d'idées.
0: Et ça se passe sur le WhatsApp si vous voulez envoyer vos messages. 0471 200 300. Voici Wiz Khalifa et Snoop Dogg.

0: Vous êtes sur Tipeee. Dans un instant, la playlist continue avec Miley Cyrus.
1: La fin du monde.
0: Oh non, pas tout de suite. Hein.
1: C'est juste la chanson. Ah. End of the world.
0: Il y a aussi Licky Lee avec I Follow River sur Tipeee.
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0: Il est 18h29, on fait un tour du côté des routes.
1: Et on a toujours... J'ai failli m'exploser la tronche.
0: Non, mais deux secondes avant l'info trafic.
1: Pour mon explication, j'ai quand même des talons hauts de
0: mais
1: quasiment 12 cm. Oui, mais avec les chaises hautes, c'est pas facile. Ouais. Bon, faites attention parce qu'on a quand même un accident sur le 19 après l'heureux vers Mons. Un véhicule sur la gauche et un sur la droite, donc prudence dans cette zone. Des ralentissements aussi, vous perdez 10 minutes sur le 19 à Houdin vers Namur. Arrête de te foutre de moi. 5 minutes aussi sur le 42 à Grasse-Logne vers Roucourt. 5 minutes sur le 40 à Herve vers Baptiste. Je pense à ça aussi à chaque fois que je dis Roucourt. Il me dit dans l'oreille Roucourt. Bref, tout va bien. Nous avons 8 ans dans notre tête. Sur le ring de Bruxelles, 12 minutes de perdu de Woluwe et Saint-Etienne à Léonard et enfin 15 minutes aussi de Strombeek à Grand Bigard. On va se faire un petit café, non?
0: Oui, je pense.
1: On en a besoin.
0: Soyez patients et prudents. Licky Lee arrive dans un instant et juste avant, c'est Miley Cyrus.

0: Allez, on va mettre la table,
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3: 18h38, c'est l'heure. Si d'ici quelques minutes vous commencez à saliver, c'est normal, on va parler de nourriture.
4: Exactement, le plat du jour c'est très simple, on se partage ce qu'on va manger ce soir. Est-ce que vous allez cuisiner un bon petit plat? Est-ce que vous allez chercher des frites? Est-ce que vous invitez des gens à la maison? Est-ce que vous faites un barbecue?
3: Est-ce que vous réchauffez les restes de la veille? C'est toujours meilleur le lendemain.
4: Allez-y sur le WhatsApp 0471 200 300. Lou, qu'allez-vous manger?
3: Eh bien ce soir, ça part en poulet tikka masala.
4: Poulet tikka masala.
3: Oh oui, c'est bon et un peu piquant parce que je commence à vraiment aimer le piquant.
4: Ah,
3: c'est
4: ouais.
3: Vraiment le truc que je détestais avant. Genre, je mangeais des chips, allez, pour pas citer la marque, je veux dire les chips en triangle.
4: Les Doritos.
3: Merci Samy de me sauver. Et ben, même pour ça, avant c'était trop piquant pour moi. Maintenant j'adore.
4: Pringles Lays.
3: Je mets de la sauce piquante dans mon bolo maintenant.
4: Ah oui.
3: Je ne suis plus la même femme.
4: Les goûts évoluent avec l'âge.
3: C'est clair. Et le palais s'adapte.
4: Tu grandis.
3: Oh, c'est fou.
4: J'ai pas dit tu vieillis, hein, j'ai dit tu grandis.
3: T'as bien fait parce que j'ai des talons de 12 cm. Fais gaffe.
4: Alors, moi ce soir, ce que je vais manger, eh bien, je n'en sais rien parce que je vais manger chez mes parents.
3: Et t'as envie de quoi?
4: Il faut savoir que je vais déménager. Là, je suis dans une période de transition. Du coup, j'habite chez mes parents pendant 2 semaines.
3: Est-ce que t'es du genre à appeler maman en mode « Qu'est-ce qu'on mange ce soir ?»
4: Oui.
3: Ou c'est surprise quand t'arrives à table?
4: Bah, là, ça va être surprise parce que je n'ai pas pris la peine de le faire. Mais à mon avis, elle va me dire d'aller me faire voir puisque je ne l'avais pas prévenue. Oui, elle cuisine très très bien.
3: Non.
4: À mon avis, là, je vais réchauffer un truc, hein, pour être totalement honnête avec vous.
3: Petite boîte de chat.
4: Ça de chat?
3: Ben, il n'y a pas des chats chez toi?
4: Une boîte de chat, oui. Je vais manger mes chats, oui. Tout à fait, il y en a 3.
3: Mais non, les boîtes que tu donnes à tes chats. Il va mettre ses chats en boîte, lui. C'est pas ça.
4: Barbecue de chat, pourquoi pas.
3: C'est terrible. Et vous, quoi de prévu ce soir?
4: 0471 200 300. On lit vos messages après les Daft Punk et le son de Harry Styles. Voici American Girls sur Typique.

0: on va mettre la table, hein ?
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1: Il y a quelques minutes, on vous a posé une question parce que oui, nous sommes curieux. Qu'est-ce que vous avez mangé ? Qu'est-ce que vous allez manger ce soir ?
3: Bon, il y en a peut-être qui ont déjà mangé, c'est 18h47. Moi, mon père, il a déjà bouffé. Il mange super tôt. À 18h, il est devant son assiette. 0471-200-300. On a Carlito qui nous dit « Ma food vibe sera une salade riz thon crudité. Après une journée à bosser à la ferme au soleil, ça va faire du bien. »
1: Ah, mais bon appétit à toi, Carlito. Marion nous dit « Je vais manger hamburger maison, un délice. »
3: Oh là là,
1: ça c'est bon. Moi, je trouve que les hamburgers maison, c'est très bon, mais souvent, ils sont beaucoup trop haut.
3: Comment ça ?
1: Mais parce que, tu vois, ça t'empile les trucs.
3: Non, tu pousses un peu dessus et hop. La technique, tu vois.
1: La technique, eh ben d'accord.
3: Il y a Vince qui nous dit frites et saucisses ce soir.
1: Ah, intéressant. Intéressant à 18h48 d'avoir l'esprit mal tourné, comme
3: comment
1: toi, Lou.
3: Mais de quoi tu parles ?
1: Je te vois.
3: C'est pas du tout mon genre.
1: Qu'est-ce qu'on a d'autre ?
3: Il y a beaucoup de salades aussi. Hein,
1: oui, je suis en train. Ah, ce midi, j'ai mangé une raclette en terrasse. C'est Françoise.
3: Ah ouais ? Ah, c'est original.
1: Elle n'a pas compris la consigne. On demandait ce que tu allais manger ce soir. Et raclette
3: mais
1: en terrasse.
3: Ça peut donner des idées à certains. Parce que c'est vrai que raclette, on pense toujours à l'hiver. Mais pourquoi pas une bonne raclette au soleil ?
1: Exactement. Ben, vous pouvez continuer sur le WhatsApp 0471-200-300.
3: Et bon appétit à tous.
1: Bon appétit. Et à partir de 19h, c'est Vincent qui arrive sur Tipeee. Si vous voulez réagir avec lui, n'hésitez pas, ça se passe comme d'hab sur le WhatsApp.
3: 0471-200-300.
1: On vous souhaite une très très bonne soirée, on se quitte avec Dave Raindance et on se dit à demain 15h. Bisous tout le monde.
3: Bisous les amis.
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0: On va faire un petit tour du côté des routes parce qu'en Wallonie, malheureusement, il y a un soulèvement de la chaussée sur la N97 à hauteur de Foix-Notre-Dame en direction de Philippeville. La bande de gauche est obstruée. Il y a des ralentissements aussi sur le 40 à Herve vers Bâtisse. Vous perdez 5 minutes. Pareil sur le 411 à Spontin vers Arlon. Et puis attention sur le ring de Bruxelles à Vilvoorde. Le véhicule est en panne en voie du milieu. 15 minutes de retard dès lors à prendre en compte. Faites attention, faites attention.
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0: Bonsoir, il est 19h.
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0: Ok, faites du bruit dans le studio. Ouais. On pourrait croire à une émission en public. Non, c'est simplement qu'il y a encore la good vibe de l'après-midi
4: ouais.
0: qui est dans le studio. Et donc, ça fait plaisir. On est là pour vous retrouver et pour passer la soirée avec vous également sur Typique. Il y a le numéro WhatsApp si vous voulez rejoindre un petit peu cette bande de guélurons. Vous nous envoyez un petit message vocal, un petit message écrit, photo, vidéo, tout ce que vous voulez. Au 0471-200-300, il y a déjà Sebo qui est là.
5: Salut. On est bien.
0: Bah oui, ça m'a l'air d'être très très bien. Je vois qu'il y a aussi Vince Gecko qui est là. Bref, 0471-200-300 pour discuter avec nous. Et puis il y a de la bonne musique qui va arriver. Bébé Rexha, Gorillaz, BTS. On a également Aloïs qui est au standard. Toujours prêt.
6: Toujours prêt.
0: L'équivalent d'un scout à mes yeux.
6: Merci.
0: Voilà, donc il est là pour récupérer vos messages, vos appels. Et tu peux leur rappeler le numéro sur lequel ils peuvent te contacter.
6: 0471-200-300. Soit.

des Zekpi, Hamza et SCH sur ce morceau. Et là, c'est l'heure de l'info Balek. Une info que je vous propose tous les soirs dans cette émission et qui s'est retrouvée sur vos fils d'actualité, qu'on vous a peut-être envoyé, dont vous a peut-être parlé à la machine à café. On va dire, hey Michel, t'as vu passer ce truc là, ça m'a tué de rire. Ça peut arriver, hein. C'est des situations qui peuvent arriver. Et donc là, c'est une info qui démarre cette émission. On n'en parle plus après et cette fois-ci, on va parler voisinage. Il y a une femme qui a fait construire sa maison, jusque-là pas de problème, sauf que cette histoire a fait le tour du monde, puisque elle a découvert après coup que sa maison empiétait sur 4 cm du terrain de ses voisins. Ça a bloqué le chantier, écoutez-moi bien, pendant 20 mois. 20 mois, elle a été à l'arrêt. Ça a été une grosse galère. Et puis, ils ont essayé d'arranger les choses. Ça s'est pas passé comme il fallait. La justice s'en est mêlée. Et donc, au final, il y a une indemnisation qui doit être réalisée de la part de ces personnes qui ont construit une maison sur 4 cm de terrain des voisins. Ils doivent leur payer un loyer. Voilà. Donc, ils doivent payer un loyer. Ils vont verser 13 000 euros de dommages et intérêts, ce qui est assez fou. Bon, les assurances vont prendre une partie de tout ça en charge, mais c'est quand même dingue parce que les histoires comme ça de voisinage, c'est parfois compliqué. Bon, là, 4 cm sur ton terrain, est-ce que ça change grand-chose à la vie des gens? Je ne crois pas. Est-ce que j'aurais quand même saisi la justice de paix pour négocier un loyer? Bien sûr que oui. Voilà. Donc moi, je voulais savoir ce soir, au-delà de cette histoire de terrain, est-ce que vous avez déjà eu des voisins un peu trop envahissants? Je veux qu'on parle ce soir d'un type de voisin bien précis. Ceux qui sont peut-être un peu trop avenants. Ceux qui sont peut-être un peu trop dans le « vas-y, on devient copain, copine, et est-ce que je viendrai pas prendre l'apéro samedi prochain? Tu fais un barbecue? Je ramène les merguez. » Vous voyez, on n'a peut-être pas envie de cette intimité-là avec des voisins, et pourtant, il y en a certains qui tentent un peu. Est-ce que ça se passe même dans un appartement, ou bien dans une maison, ou soit via le jardin? Souvent, ça se passe comme ça. Hein. Les premières prises de contact, c'est tu vois le voisin au-dessus de la balustrade, et t'es là en mode « ah, ouais, ça va! Ouais, super, fait beau, hein? Oui, oui. » Et puis après, boum, de fil en aiguille, c'est le parent de tes gosses. 0-400-71-200-300, dites-moi si c'est un truc qui vous parle, si vous avez déjà vécu ce genre de situation, et on lit tout ça dans quelques instants sur Typique.

0: belge dans la suite avec Maggie qui nous emmène à la casse.
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0: Et ce soir sur Typique, on parle de voisinage. Vous voyez ce genre de voisin un peu trop proche. En tout cas, qui ont envie de créer une sorte d'intimité que vous n'avez pas spécialement validée de base. Vous voyez ce que je veux dire? Des Flanders. Hein, on peut les parler comme ça, enfin les surnommer comme ça. Si vous suivez les Simpsons, vous voyez de quoi je veux parler. Donc c'est la question qu'on vous pose ce soir. Est-ce qu'il y a des voisins un peu trop envahissants que vous avez eu l'occasion de rencontrer? Dites-nous ça au 0471 200 300. Et puis avant ça, on a Carlito qui nous dit bonjour quand même.
2: Demande un petit message, le voici. Eh bien, dis donc, c'est la fête au studio. Ici aussi, c'est la fête avec les vaches.
0: Ah, ok.
2: Tu viens d'arriver. On est bien.
0: Eh ben, il se met correctement, comme il faut, le Carlito, avec ses vaches, puisque c'est notre agriculteur préféré, évidemment. On a reçu des messages aussi sur le WhatsApp, Aloïs.
3: On a reçu un message de Mag.
0: Qu'est-ce qu'elle nous raconte, Mag? Alors, j'ai eu un souci avec des voisins. Au début, ils proposaient à boire à mon mari quand il faisait la pelouse. Et de fil en aiguille, un jour, j'ai retrouvé le voisin sur ma pelouse avec ses amis et tous les enfants sur notre balançoire. Tranquillou, notre terrain n'était pas vraiment clôturé au bout. Et du coup, on l'a fait juste après cet épisode. J'imagine que c'est un message quand même assez clair pour dire, bah, c'est non. D'accord.
3: Je vais juste mettre une clôture.
0: La clôture.
3: Rester de l'autre côté.
0: Voilà, je pense que c'est suffisamment universel comme symbole. Une clôture, tu restes à ta maison ou je te mets une clé de bras. Voilà, littéralement. Après, attention, hein, je trouve que le côté petit apéro au-dessus de la clôture, il y a un côté très sympa.
3: Voilà.
0: On peut peut-être potentiellement créer une petite table qui va des deux côtés de la clôture, mais chacun sur son terrain.
3: Et si ça va bien, on mettra peut-être un petit portique.
0: Un petit portique.
3: Chaque chose en son temps.
0: Mais on laisse un portique. Portique qui peut dès lors être fermé de l'intérieur.
3: Voilà.
0: C'est-à-dire que si portique fermé, ça veut dire on rentre pas.
3: Voilà.
0: Parce que sinon, ça finit qu'un videur dans le jardin et ça devient compliqué. Qu'est-ce qu'on a reçu d'autre sur le WhatsApp?
3: On a reçu un message de Elodie qui dit « J'avais une voisine âgée qui passait son temps à observer par la fenêtre.
0: Ah.
3: Au début, ça faisait un peu peur, mais un soir où je suis tombé malade, c'est elle qui l'a remarqué. Et elle a remarqué que quelque chose n'allait pas et c'est elle qui est venue m'aider. »
0: Ah, ça c'est fort, ça c'est fort. En fait, c'est vrai que ce genre de voisin qui vous espionne un petit peu quand vous rentrez chez vous, etc., c'est ceux qui vont vous dire « J'ai vu une voiture qui a touché ta voiture, il y a une griffe, j'ai pris la plaque. » Ou alors, à 14h07, quelqu'un a essayé de te livrer, j'ai décidé de sortir et j'ai dit oh, les voisins sont pas là, j'ai pris le colis. Vous voyez? Donc, c'est un peu le prix à payer. C'est-à-dire qu'ils sont envahissants, mais parfois c'est pratique.
3: Voilà.
0: Est-ce qu'on a reçu d'autres?
3: On a reçu un message de Karim qui dit: quand on a emménagé, notre voisin râlait tout le temps pour le moindre bruit dans le jardin. Puis un jour, on l'a invité un peu par politesse à un barbecue. Et maintenant, on se parle tout le temps et je ne compte plus les barbecues chez l'un chez l'autre.
0: C'est beau cette histoire, franchement. Et quoi de mieux qu'un bon barbecue? Pour rassembler le monde, en fait.
3: Ah, c'est sûr, ça.
0: Est-ce que les dirigeants qui, pour l'instant, font n'importe quoi, feraient pas juste un grand barbecue?
3: Bah, moi, ils devraient t'écouter, je pense.
0: Ouais, un truc un peu sympa où ça discute, on met les choses à plat et on passe à la suite et on reste dans la politesse, dans la sympathie.
3: Et dans la merguez.
0: Voilà, dans la merguez. Peut-être la merguez va sauver le monde.

0: Mark Ronson dans quelques instants. Je vais y arriver. Stromae et Pomme aussi qui seront là. 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KK Slider ou KK La Glisse. 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En tout cas, si vous avez déjà joué à Animal Crossing, c'est un personnage que vous connaissez peut-être. Ce petit chien musicien, vagabond, qui a l'occasion de chanter dans un yaourt approximatif. 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On a besoin de deux personnes qui vont s'affronter. À tout de suite.
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0: Et on va faire un petit tour du côté de Voroute pour vous signaler toujours un soulèvement de la chaussée sur la N97 à hauteur de Foix-Notre-Dame en direction de Philippeville. On a des ralentissements aussi sur le 40 entre Herve et Bâtisse et sur le 411 entre Spontin et Arlon. Vous perdez respectivement 5 minutes. Et puis la situation sur le ring de Bruxelles, pardon, elle est en train de se résorber, mais il y a encore 15 petites minutes de retard sur le ring intérieur à Vilvoorde à cause d'un véhicule en panne. Donc soyez prudents sur place. Détendez-vous avec Typique. On va écouter de la bonne musique juste après. 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Si vous voulez participer, vous envoyez jeu sur WhatsApp au 0471 200 300. 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

0: vous rappelle que dans quelques minutes, on a le blind test qui arrive. Et pour participer, on a besoin de deux personnes. On a déjà une personne, il manque vous peut-être. Pour participer, c'est très très simple. 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Et en plus, le cadeau est très cool cette semaine, donc n'hésitez pas à participer. 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
0: Et on est toujours en train de discuter de voisinage. Est-ce que vous avez eu ou est-ce que vous avez actuellement des voisins un peu envahissants? Ça peut être en appartement, ça peut être dans une maison, ça peut être à travers le jardin aussi, où souvent les premières prises de contact se déroulent soit là, soit à la boîte aux lettres. Voilà, c'est souvent l'un ou l'autre. C'est l'homme, ah bonjour, bonjour, ça va bien, ah, oui, oui, vous pouvez passer à la maison, j'ai du très bon saucisson. Ah oui, non, il faut venir tester. Qu'est-ce qu'on a reçu comme message à Loïs?
3: Ça sent le vécu, là. Vraiment.
0: Ah oui, moi je suis ce type-là. J'ai un très bon saucisson d'Ardèche. Si vous voulez venir goûter, c'est avec plaisir. Yeah. Et voilà, et ça part après en discussion, sympathie, quoi.
3: On a reçu un message de Sophie qui dit « Ma voisine avait un radar à inviter. Dès qu'elle entendait du bruit ou qu'elle voyait de la lumière chez nous, elle sonnait juste pour dire bonjour. Puis elle restait pendant une heure dans le salon. »
0: Ah oui, voilà, ça c'est too much. Voilà, ça c'est la barrière qu'il ne faut pas franchir. T'as été bien gentil, Sophie. Qu'est-ce qu'on a reçu d'autre?
3: On a reçu un message de Carlito.
0: Ah, qu'est-ce qu'il nous raconte, le Carlito? Parce que je rappelle, hein, Carlito, il est évidemment sur le terrain, dans une ferme. Il est agriculteur. Et tu voulais nous dire?
3: Non, je pense que le message audio, c'est le message de Chris que tu allais envoyer, je pense. Carlito, c'est un message écrit. Il nous dit que lui, donc, il travaille dans une ferme. Ouais. Ses voisins viennent. Comme ça, sans rien dire, sans s'annoncer. Okay. Ils viennent voir les vaches, les veaux. Il dit, mais comme j'aime bien mes voisins, je laisse passer. Mais c'est parfois surprenant. Je me demande ce qu'ils diraient si je m'installais dans leur lit.
0: Oui, alors après, Carlito, comment te dire? Il y a quand même une marge de négociation entre l'entrée de la ferme et le lit, d'accord? Après, je comprends aussi que si tu habites à côté d'une ferme, tu te dis, bon allez, on va aller avec le gosse, on va aller voir la vache, hein, il va bien aimer, hein, un petit dimanche quand il fait beau. Après, attention, je pense qu'il y a aussi des journées ferme ouverte que je peux vous recommander aussi, c'est très cool quand on a des enfants, ou pas d'ailleurs même, hein, juste pour aller kiffer et découvrir un peu l'envers du décor des fermes, donc why not? Mais c'est vrai, prévenez Carlito si vous voulez aller voir sa ferme, c'est un minimum. Ouais. Et du coup, là, on peut s'écouter ce que Chris va nous raconter, comme tu disais.
4: Et bonsoir Vince, c'est Chris, à te chauffer de bus. Hein. Écoute, moi, niveau voisinage, je viens de vivre pendant 3 ans avec un jardin partagé pour 3 maisons. Et franchement, à part les enfants qui jouent sur tout le jardin, les voisins ont toujours respecté le fait de la petite intimité de la terrasse et tout. Donc non, franchement, moi j'ai jamais eu de soucis par rapport à ça. Voilà.
0: Bah écoute, pas mal, parce que c'est vrai que ça peut être quelque chose d'un petit peu déconcertant quand t'as un jardin partagé. Tu te dis, oh là là, j'ai envie de faire mon barbecue, j'ai envie d'être la didine à l'air, j'ai pas spécialement envie de faire ça à côté de mes voisins. À partir du moment où il y a une entente mutuelle et que ça se passe bien et que tout le monde s'entend, ça a l'air de fonctionner, donc why not? Why not? Écoutez, moi je suis pas team jardin partagé, mais gros big up à tout le monde quand même. On s'écoute Mark Ronson, ça vous va? Il y a Bruno Mars aussi, c'est parfait. Et puis je vous rappelle qu'il y a le blind test qui arrive juste après. Vous pouvez envoyer jeu sur le WhatsApp au 0471.

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0: Et ça y est, c'est l'heure du blind test. Typique. On va jouer avec deux personnes ce soir. Et là, je vais vous demander sur le WhatsApp de réserver un accueil chaleureux au 0471-200-300 à notre loser de la semaine qui est venu jeudi il y a deux semaines, lundi, mardi, mercredi, jeudi. 5 fois, c'est la 6e fois qu'on l'a avec nous. C'est qui ? Annonce-le nous, Aloïs.
1: Notre loser de la semaine, Emre !
0: Let's go ! Comment tu vas, Emre ?
2: Bien, et vous ?
0: Ça va, on est motivé et on est content de te retrouver. Tu es notre loser de la semaine, certes, mais tu prouves à tout le monde, tous les soirs sur cette émission, que tout est possible. Parce que moi, j'y crois, je crois à cette victoire. Elle arrivera quand elle arrivera, mais elle arrivera. Ça va ?
2: J'espère.
0: On croise les doigts. Qui va jouer contre Emre ce soir ?
1: Contre Emre ce soir, on accueille Martin de Rixensart.
0: Bonsoir Martin.
3: Bonsoir.
0: Comment tu le sens toi de ton côté ? Est-ce que tu es motivé pour gagner ?
3: Au top, mes enfants sont près de moi, ils m'ont dit que je devais être le loser de la semaine, donc je suis chaud.
0: Ok, d'accord, donc tu peux, t'es safe dans tous les cas quoi, si tu gagnes c'est bien, si tu perds c'est bien.
3: Exactement, tout à fait.
0: Magnifique. Ben écoute, Martin contre Emre, voilà ce qui va se passer ce soir. Vous allez pouvoir buzzer avec votre prénom dès que vous avez trouvé le titre ou l'artiste, d'accord ? Et l'idée, c'est que vous allez entendre des extraits qui sont un peu particuliers parce que cette semaine, on a décidé de donner la parole à Kéké la Glisse. C'est un personnage du jeu Animal Crossing. C'est un petit chien qui chante des musiques en yaourt. Voilà, donc vous allez voir, c'est un peu robotique, c'est un peu aléatoire, mais c'est très drôle. Donc tendez bien l'oreille, dès que vous avez trouvé le titre ou l'artiste de l'extrait, ben vous buzzez avec votre prénom. Est-ce que vous êtes prêts tous les deux ?
3: Oui, prêt.
0: Magnifique, c'est parti, on y va avec le premier extrait. Joué par Kéké la Glisse ou Kéké Slider, ça dépend. Alors,
1: j'entends des chuchotements.
0: Voilà, les paroles, c'est bizarre. Ah là, il y a une traversée du désert des deux côtés, là, il me semble.
3: J'ai un blanc.
0: Bon, on va dire que c'était celui pour se chauffer. Est-ce que sur le WhatsApp, il y a des gens qui nous ont trouvé déjà la bonne réponse ? Je vois Sabine qui a trouvé la bonne réponse. Il y a aussi Lucas qui a trouvé la bonne réponse. C'était Billy Eilish avec Bad Guy. C'est pas grave, écoutez. C'était celui pour se mettre en jambes. Attention, deuxième extrait, remixé par ce petit chien de Animal Crossing. Sympa quand même.
2: Emre. Justin Bieber.
0: C'est pas Justin Bieber. Petit indice, c'est un groupe. Un groupe de K-pop. Ah ouais, non, mais là, je vais avoir des losers de la semaine pendant 3 mois, là, j'ai l'impression. Il n'y a pas de bonne réponse, j'ai l'impression. C'était BTS. Ah oui, je l'ai rêvé.
2: Pas le dire.
0: C'était pas celui-là que t'avais ?
2: Non.
0: Ah, ça va alors. BTS avec Dynamite. C'est pas grave, on va dire que le deuxième c'était pour se chauffer aussi. Mais bon, là maintenant les gars, il va falloir y aller, je vous le dis.
1: Et ils étaient beaucoup sur le WhatsApp à l'avoir. Hein.
0: Et oui, attention, prochain extrait remixé par ce petit chien qui chante en yaourt.
3: Martin.
0: 3. 2. 1. Martin.
3: Non, pardon.
0: Tu l'as pas ? Dommage. Je pense que c'est du jamais fait. Hein.
1: Ouais.
0: 3 extraits sans bonne réponse, c'est assez fort ce que vous nous proposez là. Personne ne l'a ? J'ai l'impression que non. Ok, d'accord. C'était Toto Africa.
3: Oh là là. Ah oui.
0: Peut-être que vous allez avoir une bonne réponse sur le prochain extrait. Ou peut-être pas. Peut-être qu'on est en train de faire une très belle traversée du désert tous ensemble, main dans la main. Et ça me va très bien. C'est parti.
3: Martin. Bruno Mars.
0: Oui. Et Bruno Mars. Premier point,
3: Enfin.
0: Et Martin, écoute, vu qu'il me reste un extrait, on va pas y aller par quatre chemins. Tout va se jouer sur le dernier extrait parce que j'adore chambouler un petit peu le bazar. Donc là, tu as un premier point, mais potentiellement, ce ne sera pas suffisant. Ça dépend de qui va trouver le prochain extrait. C'est parti.

0: Martin.
1: C'est beau. Oui, Martin.
2: Queen.
1: Eh ben voilà, c'est gagné. Queen, avec évidemment Bohemian Rhapsody. On va s'écouter ce drop quand même cultissime. C'est le moment de chanter dans la voiture. Eh non. Ça, c'était pour la petite feinte. Je vais faire une petite feinte. C'est gagné, Martin, bravo. Félicitations, tout juste.
2: C'était dur, hein.
1: C'était dur, mais tout juste, tu l'emportes et tu repars avec un chouette cadeau puisqu'on t'offre 4 accès pour aller chez DiFool. DiFool, c'est un parc d'amusement pour adultes et tu vas pouvoir aller te faire kiffer. C'est entre la salle de sport, le parc d'attractions indoor, il y a des trampolines, de l'escalade, du multiball, du pixel game, des jeux d'arcade, bref, tu vas te régaler.
2: Ok, trop bien, merci en tout cas.
1: Avec plaisir, tu raccroches pas parce qu'on t'envoie tout ça à la maison.
2: Ok.
1: Et je me retourne vers Emre, sixième jour, malheureusement sixième défaite. Comment ça va au niveau du moral ?
3: Non, rien, ça va.
1: Bon, ça se régale du côté d'Emre, il se fait plaisir, ça fait du bien. On te retrouve demain, même heure, Emre, ça te va ?
3: Oui.
1: C'est superbe. Envoyez du love et de la force à Emre, s'il vous plaît, sur le WhatsApp. Peut-être que demain, ce sera la bonne.
4: Demain, c'est la bonne, je le sens.
1: Croise les doigts. Et en attendant, Alex Warren sur Tipeee.

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0: va vous créer l'émission et vous donner l'image que vous voulez à cette belle soirée de mardi.
1: Oh là là, c'est une réussite de stage en direct live. C'est incroyable. 0471 200 300. Vous avez compris, on se prend pas la tête, on est détendu et on se fait plaisir.

0: ce soir à découvrir une nouvelle passion. Eh ben, c'est peut-être ce qui va se passer pour vous grâce à Catherine. Parce que tous les mardis soirs sur Typique, on se connecte avec quelqu'un de passionné. Parce que parler avec quelqu'un de passionné, c'est souvent passionnant. Et ce soir, Catherine, c'est notre passionnée. Bonsoir Catherine.
1: Bonsoir.
0: Ça fait super plaisir de t'avoir avec nous, évidemment. Et
1: oui.
0: Ça nous permet de faire découvrir un domaine, peut-être à ceux et celles qui nous écoutent ce soir. On va pas encore en dire trop, parce que là, l'idée, c'est que ça reste un mystère. On est d'accord, Catherine?
1: Ok, tout à fait.
0: Du coup, tu vas pouvoir partager avec ceux et celles qui nous écoutent ce soir un indice qui va leur permettre d'essayer de deviner de quoi tu es passionné. Ça te va?
1: Ok, alors ça va pas être simple. Donc, je lance mon indice.
0: Okay.
1: Ce soir, je vous parle d'une discipline dans laquelle les jambes, voire les pieds, parlent autant que les mains.
0: Les jambes parlent autant que les pieds, voire les mains.
2: Non, tu t'es perdu, Vincent.
0: Ouais, ok.
1: C'est mal barré, là,
0: attends,
1: je crois.
0: Si j'en crois ma logique. Non, vas-y, répète-le dans l'ordre, comme ça les gens l'ont, parce que là, je les ai perturbés.
1: Une discipline dans laquelle les jambes, voire les pieds, parlent autant que les mains.
0: Voilà. À vous de jouer maintenant sur le WhatsApp. Au 0471-200-300, on cherche une discipline de laquelle Catherine est passionnée. À vous de jouer. Et Catherine, on découvre ça juste après, ça te va?
1: Ok, parfait.

0: réussi à trouver la passion de Catherine? C'est la question. On va voir ça.
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0: Parce que tous les mardis soirs sur Tipeee, on tente de deviner et de découvrir une passion ensemble. Catherine, est-ce que tu peux nous rappeler l'indice que tu avais donné juste avant?
2: Alors, je parle ce soir d'une discipline dans laquelle les jambes, voire les pieds, parlent autant que les mains.
0: D'accord. Alors, avec cet indice digne du père Fouras, faut le dire, on a reçu de très belles réponses.
2: C'est compliqué.
0: Aloïs, je me tourne vers toi. Dis-nous ce qu'ils ont proposé sur le WhatsApp.
3: Ah, ça les a motivés. Alors, il y a une réponse qui est revenue vraiment plein de fois. J'ai Thibaut, Sabrina, Fanny, Anne-Catherine, Amélie et j'en passe, je pense, qui ont proposé des claquettes.
0: Est-ce que tu fais des claquettes?
2: Eh ben, pas du tout.
0: Parce que c'est vrai qu'il y a un peu, on sait que ça se passe au niveau des pieds, mais c'est vrai que les mains, les fameuses jazzy hands, ils les font.
2: Oui, on aurait pu parler du flamenco alors, mais
0: aussi,
2: en fait non.
0: On n'est pas là-dessus. D'accord. Qu'on a reçu d'autre?
3: Il y a Flo qui propose les marionnettes.
0: Marionnettes, je vois pas trop le rapport avec les pieds, les jambes.
3: Jérôme, les ombres chinoises?
2: Non.
0: Non plus.
3: On a un message vocal de Monique.
0: On va écouter la réponse de Monique.
4: Coucou Tipeee, c'est Monique, un petit coucou en passant. Et je crois
0: que
4: l'invité dont j'ai oublié le prénom, elle fait de l'escalade. Ça serait pas ça? Employer les jambes, les pieds, autant que les mains pour monter. Bisous.
0: Est-ce que c'est l'escalade, Catherine?
2: Non, mais c'est très marrant que ça sorte dans les propositions. Je vous en toucherai peut-être un mot après.
0: Ok, d'accord. On s'en rapproche, mais on n'est pas encore dans le bon. Qu'est-ce qu'on a reçu d'autre, Aloïs?
3: Il y a Gabin qui propose du taekwondo.
0: Taekwondo, est-ce qu'on est là-dessus?
2: On se rapproche d'un univers, en tout cas.
0: Très, très chaud à ce niveau-là.
2: On est dans une famille.
0: Ok, d'accord. On a Élise aussi qui nous a envoyé un message.
3: Élise, elle dit « C'est la meilleure des coachs, vive les Gauloises
0: !» Donc on a des petits éléments en plus. Tu serais coach aussi.
2: Oui.
0: Les Gauloises, ça ne nous donne pas la bonne réponse. Il y a Samuel qui nous a envoyé un message. Il nous dit « Je pense que Catherine fait de la boxe française. »
2: Eh bien, c'est tout à fait ça.
0: Eh ben voilà. Donc, Catherine, elle fait de la boxe française. Elle est coach, si j'ai bien compris.
2: Oui, et le nom de mon club, c'est les Gauloises.
0: D'accord. Raconte-nous, comment est-ce que tu es tombée dans la boxe française?
2: Alors, j'ai commencé la boxe française il y a une vingtaine d'années. J'avais 18 ans. En arrivant donc à l'ULB.
0: Ok.
2: Et j'ai été participer à un cours de boxe française et ça a été un énorme coup de cœur. En fait, je suis tombée amoureuse. Je me souviens du premier cours que j'ai suivi comme si c'était hier. Vraiment, j'ai trouvé le sport dans lequel je pouvais sortir tout ce que j'avais à sortir et me défouler. Et c'était aussi une grande amitié qui commençait avec le coach, qui est toujours mon coach aujourd'hui.
0: Trop chouette.
2: Et je ne me suis jamais arrêtée depuis, sauf quand j'étais enceinte quand même.
0: Oui, après, ça dépend peut-être au début, tu peux un peu te faire des petits entraînements solo, quoi. Mais c'est vrai qu'après, ça devient dangereux.
2: Ouais, j'ai tenu quand même jusqu'à un certain stade, mais après, ça devient pas idéal.
0: Pas recommandé. Mais du coup, pour ceux qui connaissent pas trop, parce que c'est vrai que parfois, on peut s'y perdre entre boxe anglaise, boxe thaï, MMA, jiu-jitsu, je sais même pas le dire, boxe française, c'est quoi les règles de la boxe française?
2: La spécificité de la boxe française, c'est que c'est une boxe pied-point, mais ce qui la différencie des autres, c'est qu'on la pratique en chaussures. C'est la seule boxe où on utilise les pieds ou on est en chaussures. Si on regarde la boxe thaï, le kickboxing, on est à pieds nus.
0: Ouais.
2: Chez nous, on est en chaussures et on peut utiliser toutes les parties de la chaussure pour dans le combat avec l'autre.
0: Oui, ça devient stratégique aussi, quelle partie de la chaussure tu vas placer.
2: Voilà,
0: quoi.
2: Mais toutes les parties sont autorisées de la chaussure. Et en fait, par contre, contrairement aux autres boxe pieds-poings, les coups de genoux sont interdits, les coups de tibia sont interdits, les coups de coude sont interdits. Donc, c'est vraiment différent de la boxe thaï et du kickboxing.
0: Ça,
2: et notre boxe, elle est vraiment très stylisée. C'est une boxe très esthétique, très codée aussi. Donc, ça envoie quand même plein de...
0: C'est presque de la danse, quoi, sur le ring.
2: Oui, il y a un côté vraiment presque artistique, quoi. Après, c'est solide quand même, hein, mais il y a un côté quand même assez codé qui fait qu'elle est hyper ludique aussi. Enfin, on a plein de techniques hyper variées, quoi.
0: Ça
2: on s'ennuie
0: chouette,
2: jamais en boxe française.
0: Oh ouais, c'est clair. Moi, j'avais une question. Est-ce que toutes les paires de chaussures sont autorisées? Est-ce que tu peux venir avec, par exemple, des buffalo, par exemple?
2: Non, pas de buffalo, pas de basket à crampons de trail.
0: D'accord,
2: parce qu'on imagine que si ça part dans le nez de l'adversaire, c'est déjà c'est déjà chaud comme ça.
3: Oui. En talon aiguille.
0: En talon aiguille, ça peut faire très mal aussi. Bam.
2: Là.
0: Du coup, toi, tu en fais depuis une vingtaine d'années, mais tu dis que tu es coach aussi dans un club. Tu peux nous en parler de ton club?
2: Oui, alors donc mon club s'appelle Les Gauloises, donc pour la petite histoire, c'est parce que je viens d'un club bruxellois qui s'appelle Le Gaulois, à Audorien, qui est le club de mon coach. Et donc moi, il y a 2 ans et demi, j'ai ouvert La Petite Sœur. On va dire que la famille gauloise s'est agrandie et j'ai ouvert Les Gauloises. Donc moi, je suis dans la région, dans la province de Namur, et mon club aujourd'hui est situé à Fernelmont. Okay. Donc dans mon club, il y a des cours pour les ados, les enfants, les adultes, et c'est pour les hommes, les femmes, voilà, tout le monde se mélange. Il y a de la pratique de loisirs, la compétition a commencé cette année avec certains ados.
0: Trop chouette.
2: Et il y a des stages pour enfants à partir de 6 ans, les stages. Et puis j'ai agrandi aussi maintenant. Donc j'ai vraiment mes activités club de boxe qui sont le cœur et la naissance du projet. Et il y a beaucoup j'ai pas mal de demandes pour utiliser l'outil, mais en dehors de sans contact. Donc au début, moi je suis une grosse puriste, donc la boxe c'est uniquement pour rentrer dans le combat.
0: Oui, forcément.
2: Mais quand même maintenant, j'utilise l'outil dans des cours de cardio où on peut quand même se défouler, utiliser les sacs. Et c'est dingue, le bonheur et les sourires qu'on voit sur la tête des gens quand ils se défoulent, c'est fantastique.
0: Ah, il paraît que c'est vrai que les sports de ce type-là, en tout cas, c'est des endroits, comme tu disais, où on peut lâcher tout ce qu'on a à lâcher, quoi.
2: À fond.
0: Et donc, forcément, ça peut donner envie. Exactement, libérateur. Du coup, le club, c'est Les Gauloises, du côté de Namur. Et est-ce que tu as un palmarès en particulier de ton côté? Est-ce que tu as déjà remporté des prix? Est-ce que tu es dans ça ou pas spécialement?
2: Quand même un petit peu. Donc j'ai été 2 fois vice-championne de Belgique en combat. La boxe française est le seul sport où il y a on peut le pratiquer en compétition en assaut technique. Donc là c'est bien pour les jeunes, etc. Moi je trouve, parce que ils peuvent pas appuyer leur coup. Mais moi je viens vraiment d'un club de combat où le but c'est de viser le chaos.
0: C'est ça.
2: Pour être un peu direct dans mon explication.
0: Catherine, et donc voilà, bam bam, ça peut partir très vite.
2: Voilà, un de mes surnoms que j'ai eu assez tôt, c'est quand même le Pitbull.
0: Ok, d'accord. Très sympa, un Pitbull.
2: Je sais pas faire autre chose que du combat. C'est vraiment, ça fait partie de mon ADN. D'ailleurs, je suis quelqu'un la plus souriante, la plus drôle du monde. Mais quand je monte sur un ring en combat, je suis tout à fait transformée.
0: Ah oui, tu deviens Pitbull. Ouais, ouais. Bah écoute, incroyable.
2: Donc voilà, cette année, je devais encore participer au championnat de Belgique samedi. Normalement, samedi, ici, le 30 mai. Malheureusement, j'ai pas eu d'adversaire, donc c'est un peu une déception. Maintenant, a priori, apparemment, il n'y a plus personne qui veut me combattre en Belgique. Donc,
0: Après, en même temps, Catherine, ton surnom, c'est le Pitbull. Moi aussi, j'ai envie de faire autre chose de mon samedi. Hein.
2: D'accord, mais attention, je suis un Pitbull. Je sais pas si j'oserais dire ma taille à la radio, mais je suis un... Ouais, en fait, le Pitbull, ça me convient bien. Je fais 1m52.
0: D'accord, ok.
2: Mais je pense que j'ai des copains en club qui font 1m80 et qui tremblent quand même.
0: Eh oui, ça met à l'amende. Bah écoute, trop chouette en tout cas d'entendre quelqu'un comme ça de passionné. Est-ce que les gens peuvent te contacter sur tes réseaux ou bien directement sur le site des Gauloises?
2: Alors, complètement. Donc moi, j'ai une page sur Facebook Les Gauloises, Boxe Français, j'ai une page Instagram Les Gauloises. Et alors, il y a mon numéro de GSM dessus. On m'appelle, on vient quand on veut. C'est ultra open.
0: Eh ben, écoute, trop bien. Merci beaucoup d'avoir pris le temps de nous en parler. Et longue vie aux Gauloises.
2: Mais oui, merci beaucoup.
0: Merci à toi, Catherine. On continue en musique sur Typique avec Naughty Boy. Le morceau, c'est La La La, en featuring avec Sam Smith. Et puis, peut-être que ça donnera envie à certains et certaines d'entre vous de se lancer dans la boxe française. Why not? En tout cas, ça donne envie. Avec un coach en mode pitbull, moi, je dis oui tous les jours.

0: Nouvelle proposition qu'on va vous faire le mardi sur Tipeee. Le mardi, on va vous proposer la reco du jour. On vous explique. C'est une idée qui est venue de ton côté, Aloïs.
1: Eh oui, on réfléchissait à varier un petit peu le dilemme du jour. Et
0: on est parti sur autre chose. Et donc toi, t'es parti sur la reco, tu m'as proposé cette idée. Qu'est-ce que t'avais en tête exactement quand tu me l'as proposé ?
1: La reco, c'est le bar du coin. On invite tous les auditeurs, on leur dit « Est-ce que vous n'avez pas un petit truc à nous recommander hein ? Vous êtes allé visiter une expo, un musée, vous avez vu un film, vous avez lu un livre, vous avez écouté le nouvel album de votre artiste préféré, n'importe quoi, vous avez adoré, partagez-le nous. »
0: Voilà, je pense que j'aurais pas pu beaucoup mieux vous expliquer ça. L'idée, c'est que tous les mardis soirs, on va se faire des petites recommandations pour se donner des petites idées. Peut-être, je sais pas moi, amener des gens à tester un nouveau resto, aller tester un nouvel endroit avec un concept un peu décalé, aller voir un film, une série, j'en sais rien. L'idée, c'est simplement votre petite recommandation que vous voulez partager aux autres, histoire d'avoir un petit agenda là, à noter juste après. Donc envoyez-nous ça sur le WhatsApp au 0471 200 300. C'est bien si vous nous faites un petit message vocal où vous nous racontez tout ça, où vous nous recommandez pourquoi il faut aller à tel endroit, ou pourquoi il faut regarder tel film, ou pourquoi il faut écouter tel album, j'en sais rien, ou tel artiste même de manière plus générale. Donc n'hésitez pas, ça se passe sur le WhatsApp. Et Aloïs, toi t'as déjà une petite idée, une petite reco du jour?
1: Je pense pas comme ça. Par contre, s'ils peuvent nous recommander des restos, parce que je commence vraiment à avoir faim.
0: Ok, ouais. Ça part en resto, il a envie d'une petite reco resto. Moi, je vous parlerai d'une chaîne YouTube juste après. Donc voilà, ça va partir en reco. On joue le jeu aussi. À vous de jouer le jeu également sur le WhatsApp au 0471 200 300.
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0: est mardi. Et le mardi, on a décidé de se faire des petites recommandations. Qu'est-ce qu'il faut regarder? Qu'est-ce qu'il faut goûter? Qu'est-ce qu'il faut tester? C'est à vous de nous dire sur le WhatsApp. Et on a reçu quelques messages, évidemment. Moi, je veux commencer, j'ouvre le bal. Avec une petite recommandation, je suis un très très gros consommateur de YouTube. Voilà, moi c'est une plateforme sur laquelle je retrouve plein de choses qui me font rire. Plein de choses très créatives, avec des personnes qui créent des formats, qui inventent des choses. Et là, je voulais vous parler d'un format qui est sorti sur la chaîne de Joyka. Joyka, c'est un YouTuber avec quasiment 7 millions d'abonnés. Il est là depuis un certain temps. On le présente plus, a priori, c'est vraiment une figure très connue de la plateforme. Et là, il a sorti une vidéo il y a deux jours. Le nom c'est Sauve le shérif. Mais l'idée c'est quoi? C'est qu'il a créé tout un concept assez comparable à un jeu d'infiltration et de déduction. Donc il a créé un jeu carrément qu'il a fait en vidéo où le but c'est d'avoir des civils qui affrontent des hors-la-loi et parmi eux il y a un shérif. Et il y a toute une logique à découvrir évidemment en vidéo. Vous pouvez aller voir ça sur la chaîne YouTube de Joyka. Et ce qui est assez cool c'est qu'à la fin de la vidéo on apprend qu'il a développé un jeu vidéo aussi autour de ce concept-là. Et donc, je trouvais ça chouette d'avoir un petit peu une boucle bouclée comme ça. Donc, un concept qu'on découvre en vidéo et auquel on peut jouer en testant un jeu vidéo. Sauve le shérif sur la chaîne de Joyka. Voilà Marocco de mon côté. Qu'est-ce qu'on a reçu sur le WhatsApp, Aloïs?
1: Sur le WhatsApp, on a reçu un message de Lucas. Il dit, moi, je vous recommande un film à découvrir ou à redécouvrir. C'est Prisoners. Hyper prenant, super tendu début à la fin et Hugh Jackman est incroyable dedans.
0: Ok, ça valide Hugh Jackman, c'est pas mal, ça me plaît. Je vois qu'on a reçu un message de Monique aussi qu'on va écouter tout de suite.
2: En recommandation d'activité, moi j'ai envie de vous parler de Totemus. Alors Totemus, c'est un système de promenade. Vous connectez avec votre GSM, smartphone, machin, je sais pas comment il faut dire,
0: oui,
2: l'application.
0: On a compris.
2: Et ouais, ça vous emmène faire toute une balade.
0: Ok.
2: Et allez voir sur le site Totemus. Et j'ai fait dernièrement la promenade de Walcourt, qui est magnifique en paysage. Voilà, ce sont des. En fait, le système, c'est que ce sont des étapes. Un petit peu comme un jeu vidéo.
0: Okay.
2: Vous ne pouvez pas passer à l'étape suivante tant que vous n'avez pas répondu à une certaine question. Donc, c'est didactique. En règle générale, c'est magnifique en matière paysagère. Voilà, à découvrir. C'est en tout cas en Wallonie. Je pense que ça existe peut-être en Flandre. Je ne suis pas sûre. Mais c'est génial. Ça ne coûte rien.
0: Ça a l'air très chouette.
2: Et ça fait découvrir des horizons magnifiques de notre beau petit pays. Bisous.
0: Totemus, très très bonne reco. Merci beaucoup Monique. Je suis en train de découvrir un peu tout ça. Il y a plein de choses un peu partout en Belgique. Il y en a aussi en France également. Donc n'hésitez pas à les découvrir. Et en fait, c'est un concept de chasse au trésor. Donc l'idée, c'est d'aller effectivement chasser des trésors au cours de votre balade et d'avoir des petites étapes à valider. Moi, je vous avoue, pour le flemmard que je suis, le fait d'avoir un but pendant une balade, ça peut me motiver à faire des balades.
1: Ouais. Ça te donne une petite carotte.
0: Ouais, c'est ça. Comme un jeu vidéo, elle m'a eu à ce niveau-là. On a reçu un autre message de Maya, je vois.
1: Maya qui nous dit, côté série, j'ai complètement accroché à Severance.
0: Très chouette, ouais.
1: L'ambiance est bizarre dans le bon sens. Dans le bon sens du terme, pardon, et chaque épisode donne envie d'enchaîner le suivant.
0: Ouais, franchement, je recommande aussi Severance, c'est très très cool. T'as regardé aussi de ton côté?
1: J'ai pas vu Severance, non.
0: Ok, bah je
1: conseille.
0: Ah ouais, je plus sois totalement ce que Maya nous envoie.
1: Double reco.
0: Severance, très sympa, et ça met un petit coup de pression au monde du travail, de manière générale. Je vous laisserai découvrir. Bon, ben du coup, pas mal ces petites recos. Merci d'avoir joué le jeu. J'espère que ça a donné des petites idées à ceux et celles qui écoutent ce soir l'émission. Et on continue en musique sur Typique. On se retrouve juste après.

0: C'est l'heure de vous poser une question à laquelle je n'attends pas de bonne réponse.
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0: Vous avez bien entendu, l'objectif, c'est de dire n'importe quoi. Voilà, c'est le quiz de la mauvaise réponse. Tous les soirs, je vous pose une question différente. Et à chaque fois, votre mission, c'est de m'envoyer un message vocal avec une mauvaise réponse. Vous allez me dire,
2: mais enfin, mais pourquoi tu vas avoir une mauvaise réponse? À quoi y avoir une mauvaise réponse?
0: Peut-être que c'est une question qui se justifie. Dès lors, j'y réponds. Tout simplement parce qu'à un moment donné, on a fait attention à tout ce qu'on racontait aujourd'hui, au travail, hein, à la maison, avec les collègues, avec la famille. Hein, on a bien parlé, on a bien fait gaffe, on a bien dit ceci, on s'est pris au sérieux. Là, c'est terminé. On met tout ça de côté, on arrête de faire attention à ce qu'on raconte, on dit n'importe quoi, volontairement. On fait cet exercice pour se faire du bien au cerveau, pour resetter un petit peu notre tête, notre esprit, et repartir sur de bonnes bases. Voilà, donc ce soir, la question, c'est... Qu'est-ce que ça sent les géraniums? Voilà, donc vous devez m'envoyer uniquement des mauvaises réponses. Et l'idée, c'est de se régaler, hein. Donc envoyez-moi des réponses qui n'ont ni queue ni tête, c'est parfait. D'ailleurs, Aloïs, je me tourne vers toi. Au standard, t'as réussi à trouver déjà une première mauvaise réponse.
3: Eh oui, je suis allé me promener chez Tipeee et j'ai trouvé Sarah, à qui j'ai posé la question, et elle a décidé de nous répondre.
0: Ok, d'accord. Donc qu'est-ce que ça sent les géraniums, pardon? Voilà la réponse de Sarah.
4: Alors, selon moi, un géranium, ça sent bon, ça sent comme la rosée le matin après une petite nuit de pluie. Le jour qui se lève, ça sent le jour qui se lève, la rosée, le futur. Mmh. Voilà. Et je trouve que le géranium est une fleur qui est injustement sous-estimée. C'est un peu comme les pigeons.
0: Bien sûr, ouais,
4: chez les animaux, les pigeons, voilà, ils sont toujours un peu critiqués. Et les géraniums, c'est pareil. Ce sont des fleurs qui ne sont pas vraiment reconnues à leur juste valeur.
0: Je comprends.
4: Donc j'avais envie de passer ce petit coup de gueule et dire que les géraniums ont droit aussi à leur reconnaissance. Voilà. Merci Vincent pour ce que tu fais.
0: Merci Sarah pour ce témoignage poignant. T'es montée au créneau pour défendre les géraniums et c'est ok. Ça me fait plaisir. Cette comparaison avec le pigeon, elle m'a émue aux larmes. Donc merci. Merci pour ça. Très mauvaise réponse. Hein. Ça sent quoi les géraniums? Voilà la réponse de Sarah. Si vous voulez monter au créneau vous aussi et nous envoyer une mauvaise réponse, faites-vous plaisir. Ça se passe par message vocal sur WhatsApp au 0471 200 300.

0: Dans quelques instants, Tayo Cruz va arriver sur Typique avec Dynamite. Ça fait longtemps ça. Ça va faire kiffer.
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0: Mais avant ça, juste avant de vous laisser passer la soirée en musique sur Typique, il y a vos mauvaises réponses qui sont arrivées sur le WhatsApp. Je vous ai posé une question, comme tous les soirs, avec une question différente. Le but, c'est de m'envoyer que des mauvaises réponses. Aucune bonne réponse ne sera acceptée. La question de ce soir, c'était « Ça sent quoi les géraniums ?» Et on a reçu des réponses, évidemment, qu'on va écouter. Aloïs, je me tourne vers toi. Tu m'as dit qu'on a eu des réponses de haute voltige.
3: Pour mauvaise réponse, je peux t'assurer qu'elles sont mauvaises.
0: Ok, d'accord. On commence avec laquelle ?
3: Allons-y directement avec Chris.
0: Chris, qu'est-ce que ça sent les géraniums, Chris ?
4: Les géraniums, ça sent comme quand je me suis tiré dessus. Ça sent la merde.
0: D'accord. Bon, ben, ça va à quoi s'attendre, hein ?
3: Voilà.
0: Je pense que voilà, c'est ce qu'on appelle un joli tapin. Ça, c'est fait. Elle n'est plus dans nos pattes. Je vais faire une exception. Je vais lire une réponse qu'on a reçue de Yannick aussi. Ça sent comme le P de Vincent. Voilà. Qu'est-ce qu'on a d'autre ? Est-ce qu'il y en a d'autres qui remontent le niveau ? Après, attention, ça me régale, ce genre de réponse.
3: C'est de la mauvaise réponse, Vincent.
0: C'est des gros bébés cadoms, je les adore.
3: Que tu pensais que ça y est, c'était passé, mais non, non, Maxence.
0: Non.
3: Ah, si, si.
0: Ça sent quoi, les géraniums, Maxence ? Voici ta mauvaise réponse.
5: Oula, mon petit, le géranium, attention, hein. Ça, le géranium, je peux vous dire que ça sent très fort. Ça sent très fort. Ça sent comme le pet d'un vieux montagnard après 2 kilos de raclette.
0: C'est une mauvaise réponse, on est d'accord ?
3: Supplément accent.
0: Supplément accent, qui m'a mis dans une ambiance un petit peu presque de vacances. Donc, je suis assez content de ça. Merci beaucoup. On ne sait toujours pas qu'est-ce que ça sent exactement le géranium, et c'est peut-être même mieux comme ça.

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